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1: Les femmes finalement se révoltent moins encore à cause du tort qu'on leur a fait qu'à cause du tort qui est fait à la nature, qui devient un tel crime, qui devient finalement la disparition de toute l'espèce, hommes et femmes.
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3: 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J'ai le dos des femmes ancêtres, les jambes arquées de celles qui ont partagé, de celles qui accouchent en marchant.

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1: Bonsoir Pierre.
2: Bonsoir.
1: Donc Pierre Madelin, tu viens de publier « Faut-il en finir avec la civilisation, primitivisme et effondrement ?» Donc, c'est un livre qui est paru chez Éco-Société en septembre 2020, dans lequel tu abordes, on va dire, ces deux grands thèmes qui sont assez, assez importants dans la pensée écologiste aujourd'hui, celui du primitivisme et celui du rapport à la nature sauvage et à ces différentes modalités de valorisation de la wilderness. Peut-être pour commencer, si tu voulais bien dresser une sorte de petite cartographie du primitivisme, de quoi s'agit-il, quels sont les auteurs que tu considères comme les auteurs clés de ce champ, et peut-être quelles sont un petit peu les thèses ou les propositions qui rassemblent cette constellation d'auteurs.
2: Alors le primitivisme, il y aurait deux manières de circonscrire ce qu'est le primitivisme. Il y aurait une manière, on va dire, très très limitée, qui serait de se contenter d'identifier, on va dire, des auteurs ou des groupes militants qui se réclament du primitivisme et qui sont en réalité très peu nombreux et quasiment inexistants. Alors en termes des auteurs, il y en a quand même quelques-uns. Il y a évidemment John Zerzan aux États-Unis et un peu moins connu, mais beaucoup plus intéressant, Paul Shepard. Et puis il y a quelques groupes primitivistes, mais qui sont quand même assez, enfin même très marginaux. Donc évidemment, si le primitivisme ça n'était que ça, ça aurait pas forcément été très intéressant ou nécessaire de consacrer un livre. Mais j'ai envie de dire que le primitivisme ça va au-delà. Il y a un primitivisme, disons qu'il y a une certaine vision de l'histoire, il y a certains présupposés historiques et anthropologiques chez certains auteurs qui sont primitivistes, au sens où je l'entends, même s'ils ne le sont pas explicitement, même si ces auteurs-là ne vont pas forcément se nommer eux-mêmes primitivistes. Donc je pense évidemment, on peut penser à Jared Diamond qui dit que la révolution néolithique est la pire erreur de l'histoire de l'humanité, on peut penser à Yuval Noah Hariri, qui défend aussi cette vision dans le chapitre qu'il consacre à la préhistoire dans son best-seller Sapiens. On peut penser à l'anthropologue James Scott dans Homo Domesticus, qui défend aussi une vision primitiviste. Et donc là, on a affaire quand même à des auteurs, surtout Hariri et Diamond, qui ne sont pas des auteurs anodins, c'est des auteurs qui sont lus par des centaines de milliers de personnes et qui défendent cette vision de l'histoire que j'appelle primitiviste. Alors, qu'est-ce que c'est cette vision de l'histoire? Eh ben, pour le dire à grands traits, c'est l'idée que la révolution néolithique aurait constitué, on va dire, la catastrophe fondatrice qui a mené les sociétés humaines à la situation dans laquelle elles sont aujourd'hui, qui est une situation de destruction de la nature et puis d'autodestruction finalement.
1: Est-ce que tu peux préciser ce qu'est la révolution néolithique? Quelle forme elle prend et à quelle période elle intervient?
2: Alors la révolution néolithique, elle intervient à des périodes différentes selon les continents. En fait, il y a eu plusieurs révolutions néolithiques. En tout cas, si on en croit les préhistoriens, les archéologues, il y a d'abord, il y a eu la révolution néolithique, évidemment la plus connue au Levant, au Moyen-Orient, il y a environ 10 000 ans, je crois, non, 10 000 ans avant Jésus-Christ, si ma mémoire est bonne. Mais après, il y a aussi eu des révolutions néolithiques en Asie, enfin il y a eu des foyers différents de la néolithisation en Asie, en Amérique, en ce qui est aujourd'hui l'Amérique latine. Donc il n'y a pas une date précise et unique, il n'y aura pas un seul foyer de néolithisation dans le monde. Mais ce que retiennent, on va dire, les théoriciens primitivistes de la révolution néolithique, ce qui est évidemment le centre de la révolution néolithique, c'est la domestication. Et ça, c'est la catégorie centrale de la pensée primitiviste. C'est-à-dire que pour eux, en quelque sorte, la domestication des plantes et des animaux est indissociable de leur domination. Et non seulement elle est indissociable de leur domination, mais elle va créer en quelque sorte une espèce de matrice qui va être la source de toutes les dominations sociales qui vont être pensées au prisme de la domestication. La domination des hommes sur les femmes va être présentée comme un dérivé de la domestication du vivant, et elle va être pensée à l'aune du modèle de la domestication, les hommes, en quelque sorte, domestiquant leurs femmes en les dominant. L'esclavage va être pensé au prisme de la domestication. Et donc, en fait, le primitivisme, c'est ce qu'on pourrait appeler, défense, qu'on pourrait appeler une théorie de la domination par analogie, où en fait, il y a cette grande catégorie de la domestication qui est une sorte de clé de voûte qui permet de comprendre non seulement la domination de la nature non humaine, mais toutes les dominations intrasociales, toutes les hiérarchies intrasociales. Donc c'est un petit peu ça, on va dire, la grande idée primitiviste. C'est qu'avant le néolithique, avant la domestication, les sociétés de chasseurs-cueilleurs, n'ayant pas domestiqué la nature, étaient demeurées aussi en interne des sociétés égalitaires, et que suite à cet événement fatidique de la domestication, eh bien elles deviennent autre chose, elles deviennent des sociétés de plus en plus inégalitaires, hiérarchiques, violentes, patriarcales, etc.
1: Alors j'imagine que c'est pas un simple postulat analogique, il doit y avoir des éléments empiriques, des éléments archéologiques ou même des explications à cette grande chute finalement à travers la domestication dans des rapports de domination et dans des hiérarchies. Quels seraient, selon des auteurs comme Scott par exemple, les mécanismes qui accompagnent la domestication et qui inévitablement produisent de la hiérarchie ou des rapports de domination entre des humains entre eux, mais aussi entre humains et plantes domestiquées, humains et animaux. Comment est-ce que le fait de la domination, de la domestication produit ou produirait ces rapports de domination ?
2: Alors déjà, c'est vrai que les auteurs primitivistes ou qui défendent une sensibilité primitiviste, donc ils s'appuient à la fois sur des données archéologiques et en même temps aussi sur des données anthropologiques, c'est-à-dire qu'ils construisent une vision du passé qui est méthodologiquement et mixte, puisqu'ils s'appuient à la fois sur des données de ce qu'on appelle le présent ethnographique, qui sont rapportées voilà, par des travaux d'ethnologues ou de missionnaires des deux derniers siècles, et en même temps aussi sur des données archéologiques. Et c'est à partir de là qu'ils essaient de reconstituer le mode de vie paléolithique. Et donc ils essaient d'identifier, il y a cette idée que les sociétés de chasseurs-cueilleurs étaient des sociétés vraiment égalitaires, notamment des sociétés sans richesse, donc sans appropriation de la richesse, par une classe dominante, par une élite, donc sans inégalité, donc également sans les inégalités de pouvoir auxquelles très souvent les inégalités de richesse sont associées. Dans la mesure où il n'y avait pas de richesse dans leur perspective, ils estiment qu'il n'y avait pas non plus vraiment de motif de violence, puisque pourquoi se battre dès lors que... Pourquoi se battre de façon récurrente dès lors qu'il n'y a pas de richesse à s'approprier, dès lors qu'il n'y a pas de pouvoir duquel s'emparer. Et c'est tout ça que vient rompre, d'après eux, la révolution néolithique. Et alors là-dessus, les maux causés par la révolution néolithique, ils sont plusieurs dans cette perspective. Et pour certains, ils ne sont pas forcément faux. Par exemple, Scott, dans ce livre donc, Homo Domesticus, qui a eu beaucoup de succès, il identifie un certain nombre de caractéristiques qui ne sont pas totalement fausses. Il montre notamment que, il n'est pas le premier, mais il rappelle notamment que la concentration de l'habitat et des populations au moment de la néolithisation va favoriser la transmission des pathogènes et donc les premières grandes épidémies des sociétés humaines. Il montre que les sociétés pré-agricoles avaient souvent les individus avaient davantage de diversité dans leurs activités, donc avaient une meilleure alimentation, avaient plus de temps libre, et que avec la révolution néolithique, il y a des activités qui vont tourner de plus en plus, qui vont être de plus en plus régies, dictées par les nécessités des plantes et des animaux nouvellement domestiqués, qui vont entraîner des troubles musculo-squelettiques et une alimentation appauvrie. Et puis aussi, l'idée qu'en fait la domestication va être la source en quelque sorte de la richesse, elle va entraîner des possibilités d'accumulation de, à l'époque probablement plutôt de céréales, de stockage, Scott notamment parle beaucoup des greniers à grains, des lieux de stockage de grains de l'époque, et que donc forcément ces premières sources d'accumulation, eh bien, elles vont faire l'objet d'appropriation par des premières élites. Elles vont entraîner l'avènement des premiers États, elles vont entraîner la prolifération de l'esclavage, elles vont évidemment susciter de plus en plus de convoitises qui vont exacerber les conflits violents. Donc Scott, par exemple, pour lui, c'est vraiment l'agriculture céréalière, plus encore que d'autres formes d'agriculture, qui est le mal absolu, puisque elle permet, de par la régularité saisonnière des récoltes, d'être aisément contrôlable par une fiscalité et donc par un État. Shepard, lui, par exemple, a d'autres critères, si je me souviens bien, lui, il parle plutôt de la charrue. Voilà. Après, chacun, évidemment, va avoir, au niveau du détail, chacun va aller rechercher, va avoir un critère qui n'est pas toujours identique, mais demeure vraiment cette clé de voûte de la domestication et de l'accumulation qu'elle entraîne et des hiérarchies que cette accumulation permet de laisser émerger, on va dire.
1: Donc, face à ces hypothèses et finalement à ces récits qui essayent de dessiner quelque chose comme un passé idéal de l'humanité qui précéderait la domestication, donc ce pré-néolithique idyllique. Toi, tu essayes de amener différents éléments, différents arguments, d'abord pour contester un petit peu le caractère idyllique de cette période néolithique, pré-néolithique.
2: Alors moi, d'abord, ce qu'il faut dire, c'est peut être pas mal de revenir aussi sur la trajectoire qui a mené à l'écriture de ce livre. Moi, dans un premier temps, quand j'avais découvert donc l'œuvre de Paul Shepard, donc qui est un des principaux théoriciens primitivistes, j'avais trouvé ça très séduisant, quoi. J'avais beaucoup aimé. Alors évidemment, j'avais jamais pensé, mais ça, Shepard non plus ne le pensait pas d'ailleurs, qu'il soit possible de revenir à une vie de chasseur-cueilleur. Mais en termes de lecture de l'histoire, d'anthropologie, etc., je trouvais que c'était séduisant et je me disais, c'est vrai, ces chasseurs-cueilleurs, ça avait quand même pas l'air mal. Peut-être qu'on aurait eu tout à gagner à en rester là. Et c'est cette attirance pour l'idée primitiviste qui, paradoxalement, à terme, m'a conduit à la critiquer parce que j'ai commencé à vouloir en lire davantage, découvrir davantage sur les chasseurs-cueilleurs. Et là, notamment, j'ai eu la rencontre avec une œuvre très importante d'un grand anthropologue français qui était Alain Testard, qui pour moi est un des grands intellectuels français des dernières décennies, et qui, le mythe s'est effondré tout d'un coup, parce qu'Alain Testard, qui a consacré sa vie aux populations de chasseurs-cueilleurs, à essayer de comprendre l'origine des inégalités, l'origine des hiérarchies, l'origine de l'État, bon, il nous montre des sociétés qui en réalité étaient des sociétés dures. Il a notamment un article au titre provocateur, mais qui pourrait résumer un petit peu l'approche de son œuvre, qui est très démystificatrice par rapport au primitivisme, par rapport à toute une anthropologie aujourd'hui qu'on appelle anarchiste. Il a un article qui s'appelle « De l'esclavage chez les bons sauvages ». Et toute son œuvre est un petit peu écrite dans cet esprit-là, même si ce n'était pas une œuvre de polémiste, hein, c'était vraiment une œuvre de chercheur. Et donc, ce que nous montre Alain Testard, et dans le sillage de Testard d'autres chercheurs, c'est que les origines des inégalités, en fait, elles ne sont pas dans... le critère déterminant, ce n'est pas la domestication, c'est ce que lui, il appelle le stockage. Le stockage qui crée de la richesse. Et la richesse, pour lui, c'est tout objet, toute denrée susceptible d'être thésaurisée, d'être stockée. Et il montre de façon extrêmement convaincante, avec une très très grande érudition ethnographique, que le stockage préexiste à la domestication. Et ce n'est pas un hasard, dans les sociétés de chasseurs-cueilleurs connue où il y a du stockage, mais il y a souvent aussi de l'esclavage. C'est le fameux exemple des sociétés de la côte nord-ouest des États-Unis, les sociétés qui étaient des sociétés sédentaires d'ailleurs, qui profitaient de la manne d'écosystèmes très riches, notamment le saumon, et puis qui étaient à la lisière d'énormément d'écosystèmes très riches, fluviaux, maritimes, forestiers, etc. Des sociétés sédentaires, des sociétés stockeuses, très hiérarchisées, avec des esclaves, et des sociétés qui n'avaient absolument domestiqué aucun animal, à part peut-être le chien dans certains cas, mais le chien est un cas à part puisqu'il apparaît dans beaucoup de sociétés des 20-25 000 ans avant Jésus-Christ. Et Testard va même encore plus loin, parce qu'il montre que, parce que après évidemment la tentation ça serait de dire bon, on va déplacer le curseur, on va dire ce n'est plus la domestication le problème, alors c'est le stockage. Mais Testard va plus loin, il montre que même dans les sociétés sans stockage, alors effectivement, dans les sociétés sans stockage, il n'y a pas d'inégalité économique, puisqu'il n'y a pas de richesse, donc il n'y a pas d'appropriation de richesse, mais eh bien, les femmes, souvent, sont au cœur des enjeux de pouvoir. L'appropriation du corps des femmes dans des stratégies matrimoniales, notamment, il montre que dans un certain type de société, pour se marier, les hommes donc, qui prétendent se marier avec une femme doivent aller voir leur futur beau-père. À partir du moment où la femme, la fille donc, du père, l'aurait octroyé, si je puis dire, eh bien, ils sont obligés, ils ont des obligations qu'on appelle viagères, donc des obligations pour toute la vie envers leur beau-père. Ils doivent chasser pour lui. Et donc, ça crée évidemment des enjeux de pouvoir autour des femmes, parce que les beaux-pères, ils vont chercher à avoir le plus possible de gendres, pour ne plus avoir à chasser et pour se la couler douce, si je puis dire. Donc ça crée aussi souvent des gérontocraties, puisque souvent ceux qui ont accumulé des gendres, si je puis dire, à travers les stratégies matrimoniales, ça va être des personnes plus âgées. Donc on a des inégalités d'une certaine façon, où on a des rapports de domination qui se tissent, mais qui ne se tissent pas autour de la richesse, puisqu'elle n'existe pas, ni autour du pouvoir conçu comme l'appartenance à une classe sociale différenciée, notamment par sa richesse. Une élite statutaire. Il n'y a pas effectivement une élite statutaire. Mais il y a de la domination. Et au-delà de ça, et ça a probablement été là, pour moi, au cours de l'écriture du livre, la plus grande découverte. Ah oui, il faut bien dire, moi je ne suis pas préhistorien, je ne suis pas anthropologue, hein, j'ai pas l'expertise de scientifique, entre guillemets, sur ces questions-là. Moi je me suis intéressé à ces questions-là du fait qu'elles sont mobilisées par certains pans de l'écologie politique contemporaine. Mais donc en écrivant le livre, j'ai aussi été confronté à la question de la violence. Et c'est là où j'ai été très, très perturbé. Parce que j'avais quand même envie de croire, malgré moi, qu'il y avait beaucoup de choses encore, malgré tout, positives dans ces sociétés, et notamment qu'elles n'étaient pas très violentes. Et j'ai découvert, même si ça reste controversé parmi les préhistoriens et les anthropologues, qu'il y a quand même énormément de sociétés de chasseurs-cueilleurs qui sont des sociétés extrêmement violentes, qui sont des sociétés de la vendetta permanente, de la... certains hésitent à employer le terme de guerre, puisqu'évidemment, comme ce sont des sociétés démographiquement peu nombreuses, les unités démographiques mobilisées dans l'affrontement violent sont peu nombreuses, donc ça évoque pas les images que nous on peut avoir de la guerre. Mais ce sont des sociétés qui peuvent connaître effectivement en interne un certain égalitarisme, au sens où effectivement il n'y a encore une fois pas d'inégalité de richesse ou de pouvoir au sens d'un pouvoir statutaire, mais c'est un égalitarisme qui n'a rien à voir avec l'égalitarisme au sens où les modernes l'entendent. L'égalitarisme moderne implique une forme d'universalisme, enfin en tout cas dans l'idéal. Alors là, l'égalitarisme, ça s'arrête totalement aux frontières du groupe, puisqu'il n'y a aucune idée d'humanité. Et ce sont des sociétés, par exemple, où quand un étranger apparaît, et qu'il n'y a aucun lien, même si... Alors, il peut y avoir des gens qui sont dans d'autres groupes, mais qui sont apparentés à des membres du groupe propre. Donc ceux-là, en général, bon, ils sont pas molestés. Mais quand un étranger qui n'a aucun lien de parenté apparaît, eh bien, il est tué, tout simplement. En général, c'est des sociétés... Et il est tué aussi parce que les gens sont persuadés que s'il ne le tue pas, c'est lui qui va les tuer. Et donc c'est vrai qu'en m'intéressant un petit peu aux aborigènes australiens, à ce qu'on sait sur la violence chez les aborigènes australiens à l'époque précoloniale, aux autochtones fuégiens, aux sociétés d'horticulteurs, chasseurs-cueilleurs de l'Amazonie, comme les Yanomami, récemment je lisais encore un article sur les Inuits, et bien on découvre des sociétés quand même extrêmement violentes. Il y a même des archéologues, des anthropologues qui avancent un chiffre de 25% des hommes qui mourraient de morts violentes dans ces sociétés.
1: C'est étonnant parce que tu as vraiment réservé l'usage du terme de violence aux violences entre humains, entre populations humaines. Et au-delà de ces violences interhumaines, on pourrait s'interroger sur le caractère violent de la chasse elle-même et des violences faites aux proies. Je ne sais pas, dans une lecture comme ça, un petit peu naïve ou superficielle, voir la domestication des animaux comme une pacification du rapport entre le mangeur, l'humain carnivore et l'animal qui est mangé, dans la mesure où y a toute une communauté qui s'établit, une relation de soins, un intérêt réciproque à se maintenir dans un bon état de santé, une pacification en tout cas des rapports entre les humains et les animaux qu'ils domestiquent. Et voilà, je me demandais si ça rentrait dans ton travail, dans ta réflexion, cette question de la violence vis-à-vis des animaux aussi dans les sociétés dont le régime alimentaire est fondé sur la chasse.
2: Oui, c'est vrai que finalement on est très vite parti sur les questions de hiérarchie et de relations internes à la société et on a mis de côté la question de la relation au non-humain, à la nature, qui est pourtant évidemment au cœur du primitivisme. Alors évidemment, ces sociétés de chasseurs-cueilleurs, par définition, elles chassaient, elles étaient des sociétés qui tuaient des animaux pour s'en nourrir. Et puis il y a tout le débat aussi, qui est encore ouvert aujourd'hui, de savoir si ces sociétés ont été responsables de l'extinction de la mégafaune au Pléistocène. Mais je reviens un petit peu là-dessus dans le livre, et c'est vrai qu'il y a cette coïncidence troublante que souvent l'avancée de Sapiens sur les continents coïncide avec l'extinction de la mégafaune, sauf en Afrique, où, et c'est l'explication souvent qui est avancée, comme il y a eu une coévolution très longue, la mégafaune a pu coévoluer avec ses prédateurs humains et s'adapter dans le temps long à l'augmentation de leur capacité technologique à les chasser, raison pour laquelle l'Afrique serait le seul continent où la mégafaune aurait subsisté. Donc c'est vrai que ça remet aussi un petit peu en cause les primitivistes. Un auteur comme Shepard nie le lien de cause à effet, qui effectivement n'est pas établi au sens strict, mais lui, il dit que d'après lui, non, l'extinction de la mégafaune, ce n'est pas la responsabilité des sapiens de cette époque-là. Moi, c'est vrai que je suis pas du tout spécialiste du sujet, mais les articles, les petits livres que j'ai lus là-dessus tendent quand même à laisser penser que il y a pu avoir d'autres facteurs, peut-être climatiques, mais que les chasseurs-cueilleurs de cette époque-là ont eu une responsabilité aussi dans l'extinction de la mégafaune. Ceci étant dit, c'est vrai que malgré tout, leur impact, évidemment, en général, sur leur environnement, n'avait rien à voir avec celui qui a été par la suite celui des sociétés agricoles et a fortiori celui des sociétés industrielles. Et que d'un point de vue écocentré, si on veut, donc si on se plaçait du point de vue de la nature, le mode de vie de chasseur-cueilleur, évidemment, reste quand même malgré tout beaucoup moins destructeur.
1: C'est un des enjeux que tu soulèves, le mode de chasseur-cueilleur reste moins destructeur avec des populations à 100 000 ou 150 000 êtres humains sur la planète. Si on imaginait, enfin je ne sais pas quel sens ça ferait d'imaginer un mode de chasseur-cueilleur avec la démographie actuelle, j'ai pas de réponse sur l'impact écologique que ça pourrait avoir, mais ça semble tout simplement non extrapolable à la démographie actuelle.
2: Oui, ça c'est vrai que non, ça c'est impossible, effectivement. Il y a eu Alors, j'ai les chiffres dans le livre, mais je les ai plus en tête du nombre d'êtres humains dont on estime aujourd'hui qu'ils vivaient sur Terre au moment de enfin avant le néolithique. Après, c'est aussi un des reproches qui est adressé, alors pour le coup, à juste titre, d'un point de vue factuel, par les primitivistes à la domestication, c'est qu'elle a été un goulet d'étranglement démographique, ça c'est l'expression de Scott, qui jusqu'à présent ne s'est pas arrêté. Et effectivement, une des vertus qu'ils attribuent au mode de vie de chasseur-cueilleur, un point sur lequel, encore une fois, du point de vue de la nature, on ne peut pas forcément les contredire, c'est qu'il était infiniment moins destructeur, écologiquement parlant. Et il y a eu des calculs, hein, même aujourd'hui, ça a été évidemment une des sources de critiques adressées aux primitivistes. Enfin, parce qu'il y a quelques primitivistes malgré tout, alors ils ne sont vraiment pas très nombreux, puisque même Shepard, lui, écarte la possibilité d'un retour à un mode de vie de chasseur-cueilleur. Mais Zerzan, par exemple, qui est complètement fou, lui pense que c'est vraiment là, vers là qu'il faut aller. Évidemment, là-dessus, bon, mais c'est tellement faible comme position qu'ils s'en sont pris plein la gueule, si je puis dire, et tout le monde leur a dit mais c'est strictement impossible dans un monde à bientôt 9 milliards d'habitants d'envisager. Il faudrait un démembrement. Je crois qu'il y avait eu des calculs qui disaient qu'il faudrait un effondrement démographique à hauteur de 95 ou 98% de la population mondiale pour qu'un mode de vie de chasse et de cueillette soit viable. Mais voilà, c'est pas là-dessus que j'ai voulu le plus attaquer le primitivisme, parce que ça aurait été facile, tellement c'est évident que c'est pas possible. C'est plus vraiment sur les présupposés historiques et anthropologiques de cette idée, de cette sensibilité primitiviste.
1: Et tu l'as évoqué un petit peu à propos des travaux de Testard et à cette transmission... cette prise de pouvoir finalement par la transmission des femmes et le rapport entre gendre et beau-père, etc. Mais sinon, tu n'as pas beaucoup explicité, tu as cité que des hommes hein, dans les auteurs dont il est question. Et tu as associé rapidement dans les thèses primitivistes la domestication et la domination sur les espèces domestiquées à la domination des hommes sur les femmes. Est-ce que c'est quelque chose que est-ce que tu as des idées, des lectures sur le rapport entre patriarcat et dans l'histoire longue, alors il y a des travaux sur le capitalisme et le patriarcat, etc. Comment est-ce que les pré-néolithiques, les femmes pré-néolithiques semblaient vivre? Je pense aussi à cette question de la répartition genrée des tâches. Je crois qu'il y a beaucoup d'idées reçues sur le fait que les femmes ne chassaient pas, etc. Est-ce que c'est des choses que tu as rencontrées dans ton travail?
2: Oui, il y a toutes sortes de travaux là-dessus. Alors, c'est vrai que s'il y a bien une domination qui semble attestée avant le néolithique, qui semble avoir une ancestralité très forte, c'est celle des hommes sur les femmes. Si on entend le patriarcat, que ce soit au sens strict de la domination des pères ou au sens plus large qu'il a acquis aujourd'hui de la domination des hommes, c'était manifestement déjà là dans de nombreuses sociétés de chasseurs-cueilleurs. J'ai lu pas mal de récits même aussi qui font état de passage à tabac. Enfin, visiblement, cette domination et cette violence existaient déjà. Ce qui ne veut pas dire que peut-être les femmes n'aient pas eu plus de marge de manœuvre malgré tout que dans les sociétés néolithiques ultérieures. Alors, sur la division du travail, notamment dans les sociétés de chasseurs-cueilleurs, il y a un livre d'Alain Testard aussi. Alors, je ne me souviens plus du détail, je ne pourrais pas rentrer dans le détail de ça, mais qui s'appelle, je crois, L'Amazone et la cuisinière. Et sur les femmes de la préhistoire, il y a un livre d'une femme, pour le coup, préhistorienne, qui s'appelle Claudine Cohen. Je ne me souviens plus du titre exact du livre. Mais ouais, elle essaie, à la fois à partir donc, de restes archéologiques et puis de ce qu'on peut savoir sur les sociétés de chasseurs-cueilleurs, de ce qu'on appelle le présent ethnographique, elle essaie d'imaginer ce qu'a pu être la place, le statut, le rôle des femmes dans les sociétés avant le néolithique. Et elle, ce qu'elle dit... Il me semble qu'elle elle tombe pas du tout dans une vision primitiviste. Elle a conscience qu'il y a beaucoup de données qui montrent que les femmes dans les sociétés de chasseurs-cueilleurs n'étaient déjà pas forcément en très bonne posture. Mais elle suggère que les restes osseux montreraient que le dimorphisme sexuel, donc la différence de taille et de corpulence entre les hommes et les femmes, aurait... augmenter dans les restes, en tout cas osseux qu'on retrouve, après le néolithique. Ce qui suggérerait que leur position, malgré tout, à ce moment-là, même si elle n'était peut-être sans doute pas parfaite déjà auparavant, se soit détériorée et qu'elles aient eu moindre accès que les hommes à une alimentation saine, variée.

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1: C'est intéressant de voir comment cette... ce mythe ou ce fantasme d'une humanité finalement plus épanouie, plus égalitaire, qui précéderait le néolithique, renvoie aussi à une idée d'une nature. Il y a quelque chose de, bon, il y a une critique radicale de la modernité et derrière une forme de misanthropie, en tout cas par rapport à ce que sont les humains aujourd'hui. Et du coup, tu mets bien en écho ces approches primitivistes avec le mythe de la nature sauvage, peut-être dans une certaine mesure, ne pouvant pas en faire un projet politique, il devient une sorte d'horizon qui renvoie de façon immédiate à ces espaces qui ne sont pas les espaces accaparés, appropriés, utilisés intensément par l'humanité contemporaine. Et donc, je voulais que tu évoques un petit peu ce lien que tu fais entre les primitivistes et la protection de la nature sauvage, ou en tout cas l'idée d'une valeur de la nature sauvage.
2: Effectivement, les primitivistes, donc leur grande, alors la grande catégorie, c'est la domestication, mais évidemment, c'est une catégorie qui ne va pas sans son contraire, ou sans son corollaire, qui est le sauvage. Donc, dans le primitivisme, il y a une valorisation systématique du sauvage, qui est conscient en un sens très large, à la fois la nature sauvage, donc la nature qui n'a pas été domestiquée, et aussi, pour eux, les sociétés pré-néolithiques sont des sociétés sauvages, si je puis dire, au sens où ce sont des sociétés qui, n'ayant pas domestiqué les non-humains, ne se sont pas domestiquées elles-mêmes. Mais les primitivistes, en tout cas la majorité d'entre eux, ou un auteur comme Shepard, dont je parle beaucoup dans le livre, évidemment, bon, il a quand même la lucidité de reconnaître qu'il n'y a pas de réversibilité pour les sociétés humaines de l'état de domesticité à l'état de sauvagerie. Donc, qu'il n'est pas possible de revenir à une économie, à une société antérieure à la domestication, donc à une société de chasseurs-cueilleurs. Et donc, qu'est-ce qu'il reste à ce moment-là de la sauvagerie originelle ? Eh bien, il reste la nature qui, autour de nous, n'a pas été domestiquée. Et qui correspond, selon Shepard, à une sauvagerie qui reste présente chez les humains, mais pas en tant qu'ils sont des êtres sociaux, agricoles, industriels, domestiqués, mais en tant qu'ils restent les héritiers de toute une histoire évolutive qui les a façonnés pendant des centaines, pendant des millions d'années, pour vivre dans des environnements sauvages. Shepard est un auteur qui est très attentif aux théories de l'évolution, à l'anthropologie évolutive, et qui considère qu'en fait, notre génome, c'est le terme qu'il emploie souvent, eh bien il est en quelque sorte déterminé, ou en tout cas il est façonné, pour ne pas employer le terme déterminé, par les conditions écologiques dans lesquelles il a évolué pendant, encore une fois, des centaines de milliers d'années. Conditions qui étaient celles d'une nature n'ayant pas été domestiquée. Et donc pour lui, l'être humain, même si socialement, collectivement, il ne peut pas revenir à cet état, eh bien il ne peut s'épanouir physiquement, psychiquement, qu'à condition de fréquenter ces espaces aussi longuement que possible dans sa vie, ces espaces qui ont échappé à la domestication. Donc on a quelque chose d'assez étonnant, puisqu'on a un basculement à partir du moment où le primitivisme, où les plus lucides parmi les primitivistes font le constat de l'impuissance politique de leur théorie, qu'elle n'ouvre sur aucun horizon possible de transformation sociale, eh bien, ils s'en remettent soit à une quête très individualiste, existentielle, de réalisation de soi et de son essence phylogénétique, paléolithique, dans le contact avec la nature sauvage, soit à des politiques de protection de la nature sauvage, grâce auquel les individus humains pourront continuer à faire l'expérience de ce soi authentique qui en eux est resté lié au paléolithique, qui ne peut s'épanouir et se réaliser que dans ces espaces.
1: Donc là, on a, c'est intéressant, bon, c'est ce qu'on voit aussi chez les pères on va dire de l'écologie, de la philosophie environnementale américaine, mais ça veut dire que ces espaces de nature sauvage sont vraiment valorisés de façon instrumentale comme les moyens de plein accomplissement de notre nature humaine la plus profonde. Pour leur dire dans les termes, on va dire, de la philosophie environnementale, ça reste très anthropocentré, ou est-ce qu'il y a un souci un peu plus désintéressé, un peu plus direct pour des espèces non domestiquées, pour des milieux non appropriés, etc.
2: Non, je pense que chez Shepard, j'ai peut-être là été, j'ai présenté qu'un aspect de sa pensée à ce niveau-là. Je pense que Shepard, alors je me souviens plus dans le détail. Non, je pense que Shepard avait un côté écocentré, comme on dit aussi. Je pense qu'il y avait chez lui aussi un souci pour le non-humain, pour lui-même. Mais il insiste quand même beaucoup, en tout cas dans mon souvenir, sur la nature sauvage comme une ressource spirituelle, si on veut, mais au sens vraiment le plus, enfin, spirituel, je ne sais pas si c'est le mot, mais comme un élément nécessaire eu égard à, voilà, à son évolution, à l'épanouissement des êtres humains. Mais je ne pense pas que Shepard aurait été, dans mon souvenir, non, c'était pas un anthropocentriste forcené non plus. Je pense qu'il y avait aussi chez lui une, bon, dans une tradition très américaine, hein, qu'on trouve déjà chez Thoreau, chez Muir, chez Léopold, où il tient un petit peu les deux bouts, quoi. Il y a à la fois le souci de la nature sauvage comme un espace de réalisation pour l'être humain profond, et en même temps aussi un intérêt, une curiosité et un souci pour la possibilité que d'autres espèces que la nôtre, que d'autres communautés écologiques puissent continuer à vivre.
1: Et alors bah là, on est sur un débat finalement qui est très vif depuis une trentaine d'années, plus peut-être, hein, sur ce mythe de la nature sauvage et sur éventuellement le caractère toxique de cette vision mythique, idéalisée d'une nature vierge, indemne de toute souillure que l'humanité aurait pu lui infliger. Et donc tu abordes dans la deuxième partie du livre certains des grands débats et notamment certaines des grandes critiques à l'encontre de cette hypervalorisation d'une nature sauvage. Est-ce que tu peux les évoquer ?
2: Donc, il y a eu la critique selon laquelle c'était une conception fixiste de la nature, donc qui entendait mettre sous cloche ou en tout cas protéger des espaces perçus comme des espaces éternels en quelque sorte, enfin qui avaient toujours été là et qui seraient toujours là, et donc un peu une muséification d'une certaine façon de des espaces naturels, alors que ceux-ci sont davantage caractérisés par les dynamiques évolutives, écologiques qui les façonnent et qui, même si bon, à l'œil nu ne se voit pas, eh bien, ne cesse de transformer les territoires et les communautés vivantes qui les habitent. Ensuite, on a reproché à cette idée de nature sauvage d'être dualiste, quoi, de reproduire sous une forme inversée l'opposition de la nature et des humains, mais cette fois-ci en inversant le stigmate en quelque sorte, en disant bah, ce qui n'est pas bien c'est les humains, et voilà, et on va protéger la nature sans les humains, purs, vierges, etc. Et puis la critique aussi qui a émergé vraiment à partir des années 70, 80, du caractère colonial ou néocolonial des pratiques de protection de la nature qui ont pu naître à partir de cet idéal de la nature sauvage. Parce que, effectivement, et ça c'est quelque chose qui est documenté depuis très longtemps et qui renvoie aux origines même, hein, de l'histoire de la protection de la nature, notamment aux États-Unis, énormément de parcs nationaux, de réserves ont été créés suite ou parallèlement à l'expulsion des populations indigènes, paysannes ou autres qui vivaient dans les espaces appelés à être protégés. Alors, moi, ce que je dis dans le livre, c'est pas que le primitivisme en soi défende ce genre de pratique ou ce genre d'idée, mais c'est qu'à partir du moment où il renoue avec cette tradition d'éloge de la nature sauvage, où il renoue avec elle, il la renouvelle, il la reconduit sous une forme spécifique, et à partir du moment où il en appelle quand même à mettre, enfin voilà, à protéger des espaces de nature sauvage, eh bien, il court le risque, voilà, de se retrouver aussi capté et associé à ce genre de politique et aux dommages qu'elles ont pu produire.
1: Ce qui est un petit peu fou dans cette histoire, en tout cas dans cette charge coloniale de la pensée du sauvage, c'est justement l'espèce de double stigmate, c'est-à-dire que les populations autochtones, les populations locales ont longtemps été considérées comme les sauvages, c'est leur caractère sauvage qui finalement leur proscrit l'accès à la pleine humanité, à la pleine considération, à la citoyenneté, etc. Il y a des textes extrêmement violents, méprisants sur les sauvages qui ne sont pas des bons sauvages, qui sont des mangeurs d'hommes. Et puis en même temps, au moment où le stigmate s'inverse et où on se met à valoriser cette nature sauvage et à la mystifier d'une certaine mesure, on veut en expulser les populations locales et autochtones. Donc c'est sûr qu'on n'est pas dans les mêmes pas de temps historique, mais on dirait que finalement, l'autochtone se retrouve de toute façon du mauvais côté de la frontière quand il s'agit de qualifier ce qui a une valeur et ce qui n'en a pas. Et peut-être qu'aujourd'hui, alors moi je suis peut-être naïve en pensant ça, mais c'est vrai que sur les développements récents de... on va dire la conservation, le souci international pour la conservation de la biodiversité à travers notamment des instances internationales, hein, comme la Convention sur la diversité biologique, etc. On assiste tout de même à une vraie reconnaissance des savoirs locaux et autochtones qui deviennent un item, hein, dans les conventions internationales et à une sorte de montée en pouvoir et en visibilité des communautés locales et autochtones dans les contextes de protection de la nature, avec toute cette idée de la gestion co-adaptative, de l'implication des communautés locales dans les projets de conservation, pas simplement par bonté, mais par nécessité écologique, sociologique. Du coup, voilà, j'ai l'impression qu'il est un petit peu vieillot ce procès de l'hypercolonialisme de la protection des milieux naturels, qu'il a vraiment lieu d'être et qui caractérise une certaine époque de la conservation, mais qu'aujourd'hui, on voit peut-être se résoudre un petit peu cette tension. T'imagines, tu vois un certain apaisement là-dedans, ou si ça te semble superficiel, cosmétique par rapport au caractère foncièrement dominateur et colonialiste et ethnocentrique que peut prendre la protection de la nature?
2: Non, mais j'ai l'impression que malheureusement, c'est pas une page qui est totalement tournée. Je pense effectivement qu'il y a clairement aujourd'hui il y a beaucoup de projets de protection, de conservation qui sont soucieux d'intégrer les communautés locales. Mais d'après ce que j'ai pu lire, en tout cas, ça a l'air d'être quand même des informations crédibles. On a encore des situations d'expulsion de populations indigènes liées à des projets de conservation. Alors il y a ce qui se passe en Afrique, dont on a entendu parler un petit peu depuis 2-3 ans dans le bassin du Congo, je crois, où donc le WWF est impliqué dans un projet de création de parc. Il y a des tensions très fortes avec les populations pygmées, il y a même des violations des droits de l'homme qui sont souvent reportées à partir de, enfin, qui sont commises par des sortes de milices, enfin, ou de d'éco-gardes, mais qui sont financées par le WWF, mais qui sont des groupes violents. Il y a la situation en Inde aussi, dont Survival International a pas mal parlé ces dernières années, où apparemment il y a des gigantesques projets d'expulsion des populations autochtones de leurs forêts, notamment pour créer des réserves de tigres, et avec une violence d'État assez forte, avec plusieurs morts, etc. Et j'ai encore entendu parler récemment aussi en Amérique latine, en Colombie, et je pense ailleurs, de situations similaires. Donc j'ai l'impression que c'est malheureusement pas une histoire qui est close. Mais pourquoi? Et bien pourquoi? Alors ça c'est une hypothèse que j'avance dans le livre, qu'il faudrait sans doute approfondir et prouver. Moi j'éprouve un certain malaise avec le fait de tout interpréter au prisme de la colonialité en fait. Évidemment il y a eu des colonisations, il y en a aujourd'hui, il y en aura encore dans le futur. Enfin ça fait partie de l'histoire des sociétés humaines malheureusement. Et la protection de la nature évidemment, et surtout quand elle a eu lieu dans le cadre de la conquête de l'Ouest aux États-Unis ou dans le cadre d'empires coloniaux, etc. Là effectivement elle s'inscrivait pleinement dans des logiques qui étaient des logiques coloniales. Mais je pense qu'à tout vouloir penser au prisme de la colonialité, on finit un petit peu par, comment dire, ça finit par devenir un truc un peu fourre-tout. Et moi, l'hypothèse que j'essaie de faire dans le livre là-dessus, c'est qu'en réalité, c'est un peu une espèce de lecture marxiste, si on veut, de ces processus de dépossession et d'expulsion. C'est qu'en fait, on a affaire à ce que le géographe David Harvey appelle des processus d'accumulation par dépossession, où en fait, on a un territoire qu'on souhaite valoriser économiquement, et pour le valoriser économiquement, il est indispensable d'en expulser les primo-habitants. Et alors, c'est déconcertant parce qu'en général, ce genre de phénomène, il se fait plus par rapport à des industries minières, par rapport à des projets hydroélectriques, etc. Mais dans ce cas-là, il se fait non pas pour livrer le territoire à une exploitation directe, avec un impact matériel direct sur ce territoire, mais pour le livrer à une industrie très, très particulière, puisqu'elle elle, son succès et sa pérennité repose sur la dimension préservée du territoire, qui est l'industrie touristique. Et en réalité, c'est vrai que si on regarde l'histoire des parcs nationaux, non seulement aujourd'hui, mais même en fait dès l'origine aux États-Unis, il y a quand même un lien, peut-être pas immédiat dans le cas des tout premiers parcs, mais qui apparaît très vite entre création du parc, expulsion des populations et mise en tourisme du parc. Et une lecture marxiste est assez intéressante parce que on retrouve vraiment le phénomène des enclosures, si on veut, au sens où même si elles sont pas enfin même si les zones protégées sont pas matériellement entourées par des barrières ou par des palissades, elles sont symboliquement, juridiquement entourées par des interdits, quoi. Et on retrouve le processus de prolétarisation des anciens habitants liés à l'expulsion et à la valorisation commerciale de leur ancien territoire. Au moment où le parc national du Colorado est créé, aux États-Unis, au début du XXe siècle, la population qui vit entre le canyon et le plateau est privée d'accès à une partie de son ancien territoire de chasse. Elle se retrouve donc privée d'accès à ses ressources, à une capacité de reproduction sociale autonome, et elle se prolétarise en devenant employée du parc, quoi. Qui très vite immédiatement est mis en tourisme. Et aujourd'hui en Inde, beaucoup de ces populations, elles se retrouvent autochtones, expulsées pour créer des réserves de tigres ou des parcs, etc. Elles se retrouvent à travailler dans des mines de bauxite, etc. Ça, c'est assez bien documenté par Survival. Et donc, j'ai l'impression qu'il y aurait vraiment une. Moi, c'est ce que j'essaie de faire dans le livre, mais qu'il faudrait, je pense, approfondir. Il y aurait vraiment une économie politique. Plus que d'invoquer, alors ça ne veut pas dire que des mentalités coloniales ou etc. n'ont rien à voir là-dedans, mais plus que d'invoquer une colonialité abstraite pour expliquer systématiquement ce genre de pratique, essayer de faire une économie politique de la conservation en voyant comment, eh ben, à mesure que la société industrielle saccage tout, en fait, à mesure que ce fétichisme industriel de la marchandise se répand, eh bien, il crée aussi chez les sujets de la société industrielle un fétichisme inverse de la nature sauvage. En fait, plus nos environnements, plus les environnements qu'on habite, plus nos environnements productifs sont épouvantables, Et plus on fantasme ces espaces vierges, ces espaces où il y a des espaces, des espèces sauvages, pittoresques à observer, et plus, du coup, l'industrie du tourisme de nature devient lucrative, puisque plus elle attire, quoi, le public. Plus le monde est souillé, et plus on rêve de pureté, quoi. Et cette pureté, elle a un coût, en l'occurrence. Enfin, elle a un coût parce qu'elle est liée à l'expulsion des populations autochtones, mais elle a, enfin, c'est un immense marché, quoi, le marché de la nature. Parce que, et ça c'est quelque chose qu'on oublie parfois en France, parce qu'on est dans un pays où l'accès aux zones protégées est gratuit, mais je sais pas, moi, dans tous les pays dans ma vie que j'ai visité, les zones protégées sont des endroits payants, quoi. Donc il y a une économie de la protection de la nature qui, dans certains endroits, enfin, est très très importante en termes de revenus.
1: Peut-être pour conclure, j'avais une toute petite question. Si on essaye de voir avec quoi résonne ton livre sur l'actualité, les différents mouvements de l'écologie, etc. On a entendu parler des survivalistes. Est-ce que le lien entre cette mode un peu du survivalisme et les auteurs primitivistes que tu évoques est un lien ténu ?
2: J'ai pas exploré en tant que tel le lien entre primitivisme et survivalisme. Je pense que si on allait, mais je pense que le survivalisme fait partie d'un imaginaire primitiviste au sens large, parce que y a un petit peu cette idée que tout va s'effondrer et qu'après l'effondrement on revivra comme des primitifs, donc ou même peut-être comme des chasseurs-cueilleurs. Donc je pense qu'on peut tisser ce lien. Après, chez les auteurs de cette nébuleuse primitiviste, donc encore une fois, que ce soit ceux qui s'en réclament explicitement ou ceux qui défendent cette idée implicitement, j'ai pas forcément de souvenir d'avoir vu des appels au survivalisme au sens strict. Mais je suis persuadé que si on allait fouiller un peu plus, pour le coup, dans la littérature grise,

0: société. Est-ce que de ton côté, tu ouvres des pistes qui vont dans ce sens-là? Est-ce que tu as l'impression que si l'idée un peu fantasmée d'une humanité plus heureuse et plus égalitaire dans un passé lointain n'est pas une idée régulatrice pertinente pour s'émanciper de la situation catastrophique dans laquelle nous sommes et dans laquelle nous plongeons la planète tout entière. Par quoi est-ce que tu substitues finalement cette espèce de bon sauvage qui pouvait servir d'horizon?
1: Ben moi, c'est je sais pas trop, c'est un livre qui m'a perturbé en fait. Ça m'a perturbé d'écrire ce livre parce que j'aurais aimé moi aussi pouvoir m'appuyer, comme tu dis, sur une idée régulatrice, si je puis dire, sur l'idée qu'il y a eu, bon, si ce n'est un âge d'or des sociétés, au moins une période où c'était quand même moins pourri et qui pourrait être une source d'inspiration. Alors, ça ne veut pas dire par ailleurs en fait, j'ai envie de dire qu'aucune société n'est une totalité indivise, en fait, quoi. Les sociétés sont fracturées, sont hétérogènes, et il y a effectivement, dans les sociétés de chasseurs-cueilleurs, des choses dont on pourrait s'inspirer aujourd'hui, un refus de l'accumulation matérielle, un moindre temps de travail, a priori, etc. Mais effectivement, c'est pas un livre en fait qui incite à l'optimisme parce que je me suis rendu compte qu'il y avait finalement dans les sociétés humaines et que ça plonge dans un passé si lointain qu'en fait, je pense que on peut difficilement éviter de le rattacher quand même aussi à une histoire évolutive sans vouloir tomber dans un déterminisme évolutif, mais on peut difficilement éviter de le voir rattaché à cette histoire. Il y a une passion pour la domination. Moi, c'est vraiment la conclusion que j'ai retirée de toutes ces lectures, de toutes ces recherches, c'est que on peut aller n'importe où, à n'importe quelle époque, et les êtres humains aiment dominer, quoi. Et quand il y a de la richesse, et ben la domination, elle passe par l'accès à la richesse. Quand il y a de la puissance technologique, la domination, elle passe par l'accès à la puissance technologique. Mais quand il n'y a ni richesse ni puissance technologique, la domination, elle s'exerce par d'autres biais. Mais elle est là, cette passion de la domination. Et je pense que elle est aussi, malgré tout, un des ressorts les plus lointains de la crise écologique, quoi. C'est cette volonté de dominer, cette volonté de. Et à partir du moment où on est dans une société où la domination passe par la richesse et la puissance technologique, et que cette puissance technologique, elle est écocide, eh bien. On voit bien comment cette domination, qui a des racines très anciennes, elle est en elle-même aussi, même si peut-être de façon plus indirecte, cette passion pour la domination, elle est une puissance écocide, qui ne s'actualise pleinement qu'à l'époque moderne, mais qui est déjà latente dans toutes les sociétés. Donc évidemment, c'est difficile. C'est vrai que c'est des conclusions un peu pessimistes, si je puis dire. Mais ce qui ne veut pas dire qu'il faille non plus se résigner, à mon sens, au fait que les sociétés humaines sont condamnées à des rapports de domination abjects et à tout détruire. Mais en tout cas, ce qui est sûr, c'est que je dirais qu'à la sortie de ce livre, j'étais plus, je sais pas, peut-être que là je vais devenir un petit peu confus, mais plus constructiviste, entre guillemets, que je n'étais à l'origine. C'est-à-dire que finalement, dans le primitivisme et dans tout un pan de la pensée anarchiste, qui est un petit peu moi, ma famille politique, on va dire, il y a une forme de naturalisme, si on veut. Il y a un petit peu l'idée que il y a des institutions sociales qui corrompent, alors non pas que l'homme serait naturellement bon, absolument, mais que malgré tout, laissé à lui-même et à ses facultés d'auto-organisation, l'être humain et les sociétés humaines seraient quand même meilleurs que ce qu'elles sont devenues sous le joug d'institutions qui sont des créations socio-historiques, coercitives, etc. Et oui, je suis d'accord avec ça. Mais en même temps, on voit aussi que laissées à elles-mêmes et à leurs propres tendances, que les rapports de domination ne sont pas seulement des constructions historiques, quoi. Et que du coup, les juguler, essayer de les neutraliser, essayer de les limiter, bah, ça implique aussi des formes de construction, d'autres formes de construction sociale, d'autres formes d'institutions qui ne soient pas des institutions de domination, justement, mais qui nous permettraient

0: Voilà, aussi de juguler ces aspects de notre nature qui ne tendent pas spontanément à l'auto-organisation, à la solidarité, à l'égalité. Bon, là, c'est un petit, peut-être un peu vague ce que je dis là, mais je sais pas si je me fais comprendre.
1: C'est une conclusion très pessimiste et tu essayes de nous enrober ça dans quelques pistes un petit peu moins négatives sur quelque chose comme une capacité à dépasser un rapport à la domination qui trouverait ses sources. D'aucuns diront peut-être qu'elle les trouve bien plus chez les hommes avec un petit H que chez l'homme comme espèce, mais avant de se quitter, juste une question de curiosité, peut-être que tu n'as pas de réponse. Est-ce que tu sais déjà quel sera ton prochain sujet de recherche et de travail, éventuellement de publication?
0: Bah, avant de répondre sur le futur, je reviens un peu sur le. Parce que j'ai un livre antérieur qui s'appelle Après le capitalisme et qui, pour le coup, essaie justement d'imaginer, enfin, voilà, avec tous les tâtonnements que ça implique, comment sortir du marasme et de l'abîme dans laquelle on plonge. Donc, en fait, si c'est plutôt dans ce livre antérieur que j'ai essayé de me poser cette question et d'y répondre que dans ce livre dont on a parlé aujourd'hui. Et quant à d'autres projets, oui, j'ai un autre livre en gestation, enfin, qui est plus ou moins achevé, mais bon, ça va pas encore être publié tout de suite, mais alors qu'il y a encore un autre sujet, parce que comme je suis pas moi-même un chercheur, je suis pas universitaire, je suis pas chercheur statutaire, je suis chercheur sans papier, comme dirait un ami, j'ai pas cette astreinte. D'une spécialisation extrême, donc je peux me permettre d'avoir la liberté d'aller explorer des sujets dont je suis pas spécialiste, mais que j'essaie de m'approprier et sur lesquels j'essaie de réfléchir. Et donc, voilà, j'ai écrit un livre sur la question de la mort, dans une perspective écologiste, où j'essaie de réfléchir au fait que, peut-être que dans notre, voilà, pour résumer vraiment de façon très rapide, que peut-être dans cette difficulté, que nous avons dans nos sociétés contemporaines, notamment à habiter la Terre dans ses limites, dans sa finitude écologique, eh bien peut-être que dans le fond, il y a aussi en arrière-plan une difficulté à habiter les limites et la finitude dans leur versant anthropologique qui est la mort. Et que c'est ce fantasme de s'arracher à la nature, ce fantasme moderne de s'arracher à la nature, de s'arracher à la matérialité du monde, et bien en dernière instance, c'est aussi probablement, d'après moi, un fantasme de s'arracher à notre corporéité et à la mort, en fait, qui est le lot des êtres terrestres, quoi.
1: Eh bien, Pierre, je te remercie infiniment pour cette entrée en matière pour ce livre. Faut-il en finir avec la civilisation? Je pense qu'il y a encore beaucoup de choses à apprendre dans le livre et c'était un grand plaisir de discuter de ça avec toi, Pierre Madelin.
0: Bah, merci à toi, hein, surtout d'avoir pris le temps de cette discussion et en espérant que ça puisse intéresser les auditeurs.
1: Et les auditrices.
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9: Bonjour.
14: Bonjour.
15: Bonjour.
16: Ce matin, on est en studio avec Jo, Céline, Anaïs... Et les Power Rangers.
14: Avec Maë qui colorie les Power Rangers.
17: Et avec Gaëlle, bien sûr.
14: Gaëlle, toujours là, à la
16: Merci.
14: Technique.
16: Alors, aujourd'hui, une petite traversée. Et donc, c'est moi qui vais raconter l'intro. Alors, c'est parti. Il y en a qui en manquent et il y en a qui en souffrent. On parle de solitude, peut-être que je le dis déjà. C'est pas un jeu d'une devinette.
14: Un jeu de devinette aujourd'hui.
16: Il y en a qui en ont trop et d'autres pas assez. C'est à la fois un sentiment, un mot qui décrit une situation, un état. Dans notre civilisation, basée sur les rapports d'oppression et des modes de vie nocifs, ça devient un problème social. On va parler de solitude et donc de lien. La solitude, c'est la question des relations. C'est un des boutons de notre table de mixage interne. En tant qu'animaux, que mammifères, vu qu'on est des êtres sociaux, c'est un endroit particulièrement sensible. Au début de notre vie, pour notre système nerveux, être seul signifie mourir. Et une des particularités de cette civilisation occidentale, c'est d'avoir découpé de façon mécanique l'appréhension du monde, d'en comprendre chaque bout séparément en niant l'existence des liens, des interdépendances, de la dimension systémique de la vie, des groupes et des écosystèmes. Cet appauvrissement de l'approche sensible et des intelligences complexes et entrelacées du monde est une des causes du carnage auquel nous sommes en train d'assister. La solitude, c'est un peu comme un bout de chaîne, un résultat. Et c'est devenu un problème de santé publique. Mais aussi, dans ce mot « solitude », quand il y a du choix, il y a aussi de la légèreté, du rêve, de la poésie. Il y a des idées de silence, de paix, de qualité, d'attention. On dirait que la solitude, ce serait un fleuve. Des fois tout lisse et stagnant, des fois archi tumultueux et dangereux, avec des rives sexy ou mystérieuses. Et des fois, pas de rives, alors qu'on aimerait bien accoster. Alors allons-y voguer.
17: Vous allez entendre un petit extrait que vous pouvez vous amuser à identifier. Et puis, vous pouvez nous envoyer une carte postale à Radio Royan, Office de Tourisme, Place de l'Église, 26190, Saint-Jean en Royan. Ou un mail, noctule au pluriel, @mailo.com, pour pas qu'on se sente seul.
16: Oui, écrivez-nous.
18: 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Not a single one. Not even from your mother.
0: Voilà le petit extrait.
14: J'adore découvrir ce genre de truc en studio.
0: À vous de deviner. Alors,
14: je veux jouer. Bon, ok, j'ai toute l'émission pour jouer. Okay,
0: voilà, voilà, tu cherches dans ta tête.
17: Tu dis pas aux auditeurs et aux auditrices, ça se fait pas.
14: Ok.
16: On a deux jeux en cours du coup. Reconnaître le message et trouver le titre de l'émission au cours de l'émission.
0: Ah, j'en ai peut-être trouvé un, je vous le fais passer. Du coup, moi j'allais vous faire un petit, voilà, le petit résumé d'un article. Enfin, non, c'est même pas un résumé, c'est un article que j'ai trouvé sur la radio-télévision belge francophone qui explique d'où vient le sentiment de solitude. C'est des neuroscientifiques de l'université de Dartmouth. Dartmouth, aux États-Unis, qui ont étudié la structure cérébrale de 50 étudiants volontaires. Donc, ils ont étudié comment le cerveau interprète les informations liées aux interactions sociales. Donc, les participants de l'étude, dont les résultats sont détaillés dans The Journal of Neuroscience, ont accepté de se soumettre à un examen par scanner IRMF, image par résonance magnétique fonctionnelle. Juste avant, ces derniers ont été invités à désigner 5 personnes de leur entourage, puis à choisir 5 noms de personnes célèbres avec qui ils n'entretiennent aucune relation. Au cours de l'examen IRM, les volontaires ont dû émettre un jugement de valeur sur leurs proches et les personnes précédemment citées, notamment en évaluant leur caractère amical en se basant sur une échelle de 1 à 4, de pas du tout à beaucoup.
16: Beaucoup amis.
0: Beaucoup amical, ouais, beaucoup okay. Amicaux. Non, je sais pas comment ça se dit. Ouais, ouais. En tout cas, qui sont très, des personnes très amicales ou des personnes pas du tout amicales. Les participants ont également appliqué ce système d'évaluation vis-à-vis de leur propre personnalité. Donc, les résultats de l'expérience ont montré que le cerveau était a priori capable de segmenter le nom des personnes citées selon 3 groupes bien distincts. Soi-même, le cercle de proches et les personnes étrangères. Donc là, en l'occurrence, c'est les célébrités. Selon les résultats obtenus au terme de l'expérience, plus les participants se sentaient proches d'une personne, plus leur cerveau parvenait à analyser cet individu d'une manière similaire à celle employée lorsqu'ils se représentent leur propre personnalité. Les personnes qui ont déclaré se sentir seules présentaient en revanche moins de similitudes neurales avec dans le cortex préfrontal médian, donc c'est la zone du cerveau associée au concept de soi. Donc cette notion de psychologie, elle désigne l'opinion qu'une personne nourrit à propos d'elle-même, qui est, il ne faut pas confondre avec l'estime de soi. Les scientifiques à l'origine de ces travaux en concluent que plus les gens... Alors eux, ils disent que plus les gens sont solitaires, mais moi je dirais pas tellement sont solitaires, mais plus les gens ont le sentiment de solitude, plus leur cerveau est susceptible de fonctionner différemment lorsqu'il s'agit de penser à eux-mêmes ou aux autres. Donc là, on a une citation. C'est presque comme si vous aviez une constellation spécifique d'activité neurale qui se déclenche lorsque vous pensez à vous. Quand vous pensez à vos amis, c'est en grande partie la même constellation qui est sollicitée. Mais si vous vous sentez seul, vous activez une constellation assez différente lorsque vous pensez aux autres que lorsque vous pensez à vous-même. C'est comme si la représentation de votre cerveau était plus déconnectée des autres, ce qui correspond à la solitude que les gens disent ressentir. Donc c'est Megan L. Meyer qui nous explique ça et elle est directrice du laboratoire de neurosciences sociales de Dartmouth et autrice principale de l'étude. Voilà.
17: Super. Eh bien maintenant, nous allons écouter une petite chanson. Une petite chanson d'Aloïse Sauvage qui s'appelle « Soulage » et qui parle de quand on sort de la solitude, comme c'est bien quand c'était de la solitude subie.

0: Voilà, Aloïs Sauvage.
1: Voilà, alors après ce morceau de musique, on va continuer avec les articles scientifiques. C'est un article que j'ai trouvé sur Cairn d'Yvonne Castellan, qui est professeure honoraire en psychologie clinique, spécialiste de la famille et écoutante à l'EGPE, c'est l'École des grands-parents d'Europe. Voilà, c'est une association qui soutient les grands-parents. Et une des phrases un peu marquantes qu'elle a dit, Yvonne Castellan, et qui est restée sur Internet en tout cas, il n'existe pas, ou il existe un minimum, de besoin, d'instinct ou de motivation innée. Tout est apprentissage, tout est éducation. Voilà. Du coup, elle a exploré le sentiment de solitude. Yvonne Castellan, avec une équipe, ils ont interrogé en fait un échantillon de 145 sujets des deux sexes, mais avec une grosse majorité de femmes, et de 59 à 88 ans, donc plutôt âgées. Et ils ont analysé les effets de certaines variables dans l'expression du sentiment de solitude, et surtout la diversité des réponses ou solutions apportées aux souffrances ressenties. Donc je vais vous faire un gros gros résumé, et puis je vais surtout vous lire la conclusion qui m'a semblé intéressante. Donc pour faire cette étude, ils ont posé la question très simple de la solitude pour moi c'est, et qu'ils ont répété à trois reprises. Donc une première lecture a dégagé quatre groupes de réponses. Alors un dixième des répondants vit la solitude comme un état de fait à subir. Après, il y a plus de 60% qui reconnaissent une souffrance, mais qui disent qu'on peut ou qu'on doit la prévoir, la minimiser ou la maîtriser dans une réaction aussi immédiate qu'énergique qui transcende les âges. Et puis, il y a un cinquième des répondants qui ont fait place à ce qui n'est plus une souffrance, mais une phase momentanée de leur vie, bonne et bénéfique, qui se répète selon un tempo propre à chacun, sur un rythme oscillant d'aller et retour, être seul, un moment heureux, récupération de soi. Voilà, ou alors être avec les autres. Enfin, pour 7 répondants, donc ça fait pas beaucoup, mais elles l'ont quand même noté parce qu'elles trouvaient ça important, la solitude est une conquête sur la dépendance et l'aliénation à l'autre. Conquête reconnue comme difficile, mais qui porte ses fruits dans une libération radicale et définitive. Donc ces éléments, ils ont donné lieu à 4 analyses thématiques. Il va y avoir une analyse sur la souffrance. Alors, dans ce grand groupe, elle a mis à la fois les gens qui ont le sentiment de solitude et qui le subissent, et à la fois ceux qui le maîtrisent. Et puis après, il y a le deuxième groupe, ça va être plutôt ceux qui parlent de comment se défendre, comment se sortir de ce sentiment de solitude, voilà, le réinvestissement sur soi-même, ou d'autres façons de se défendre en fait. Ils disent que c'est la réaction majoritaire. Voilà. Et puis l'alternance, donc, dont on a parlé tout à l'heure, ceux qui vont choisir la solitude comme voilà un moment de repli, qui est une ressource plutôt pour justement pouvoir aller vers les autres et tout ça. Et enfin, les 7 derniers qui vont parler plutôt de conquête et qui assument pleinement la solitude, qui considèrent que c'est une conquête, quoi. Voilà. Du coup, la conclusion. Nous nous sommes avancés dans une forêt de contraintes, de toute évidence, et comme on pouvait s'y attendre, la perte, la rupture des liens sociaux, familiaux, amicaux et même professionnels, ont été invoqués en force et dans nos 4 groupes, même quand le regard de chacun portait une différence. Toutefois, l'éprouvé de la solitude a été aisément et richement évoqué, avec son cortège affectif, par celles et ceux rares qui disaient ne l'avoir pas connu et ne pas être en situation de privation de liens sociaux. Ce qui ne les a pas empêchés de développer une mobilisation préventive aussi vigoureuse et dans les mêmes termes que ceux que l'on peut appeler les affligés. Et cette souffrance n'était pas pour eux inimaginable. Enfin, comme l'ont dit plusieurs d'entre eux, ce sentiment peut faire irruption de façon aiguë dans une situation sociale sans reproche. Une femme de 71 ans dit: c'est aussi être entouré d'amis et d'enfants, mais ne pas être intéressé par ce qui se passe autour de soi, ne pas avoir les mêmes idées et ne pas se comprendre. La solitude ne se résume pas au manque de lien social. Elle en est, en quelque sorte, la doublure. Paradoxalement, ces deux faces du lien et solitude, c'est ça les deux faces, le lien et la solitude, recèlent un danger analogue, un risque pour l'intégrité du moi-sujet. D'un côté, l'absorption dans l'autre, de l'autre, la perte de soi dans l'absence de l'autre. Contrairement aux apparences courantes, les liens sociaux ne sont pas une condition nécessaire et suffisante pour l'équilibre et la santé du moi, mais une condition indispensable et insuffisante. Ce que l'on voit ressurgir au plus profond du sentiment de solitude, c'est une dynamique primitive qui se joue dans la période immédiatement postnatale, quand le nouveau-né ou la nouvelle-née, au sortir de son expulsion, est plongé dans un univers dont il ne peut rien connaître, mais qui contient sa vie et sa mort. À ce moment, un visage humain, penché sur le berceau, celui de sa mère généralement ou d'un parent, opère une séduction immédiatement apaisante au sein d'un vide mortel. Donc, elle revient ici à l'invocation rencontrée au début de cette recherche. Le rêve, au sein d'un vécu de solitude, d'une présence humaine, totalement imprécise, muette éventuellement. La séduction maternelle est bien en deçà de la parole, et apaisante elle aussi, restituant une continuité nouvelle au sein d'une rupture. Mais c'est un leurre. Le futur moi du nouveau-né fuit cette absorption. Le jeu s'esquisse, se joue un scénario fusion-défusion, dont l'engramme, une fois imprimé, pourra se rejouer lui-même au cours de l'existence, sous bien des formes possibles, autant qu'inconscientes. Voilà. Lien solitude, fusion défusion. Non, la souffrance n'est pas l'apanage de la solitude, mais, comme nous l'ont dit nos répondantes, heureuses, entre guillemets, elle est le signal d'un déséquilibre dans le système fusion défusion, équilibre de connotation fortement personnelle. Voilà. Cet article.
2: En gros, on ne peut pas faire des grandes conclusions générales sur la solitude.
3: J'ai l'impression que ce qu'elle dit, c'est que en fait, on ne peut pas dire que c'est parce qu'on est seul qu'on se sent seul.
2: On peut se sentir seul,
3: même quand on est entouré, que ça peut être toujours insuffisant. En tout cas, qu'il y a beaucoup de versions de la solitude selon les personnes.
4: Moi, pour continuer, je pense qu'il y a des choses qui vont abonder dans ce que tu viens de dire, Anaïs. Moi, quand on a travaillé sur ce thème de la solitude, j'avais envie d'évoquer plusieurs choses, notamment la solitude qu'on peut ressentir quand on est en souffrance psychique. Et ça fait le lien avec cette histoire que même si on est en lien, on se sent appartenir à une communauté, on peut se sentir vraiment hyper seul, malgré les témoignages de liens, d'affection, d'amour des autres, parce que la souffrance psychique isole. Et voilà, moi, par exemple, j'ai déjà traversé des moments de solitude immense, extrême, en étant pour autant parmi les autres. Et j'y reviendrai parce que ça va faire le lien avec une interview dont je vais vous passer un extrait. Et voilà. Et donc pour continuer, moi, j'avais envie de passer justement un coup de gueule sur la solitude ou plutôt l'isolement, en fait, on devrait dire, des personnes âgées, des vieilles et des vieux. En ce moment, je suis assez affectée par ça et je me demande mais qu'est-ce que notre société fait aux vieux et aux vieilles, surtout quand elle est subie. Je me dis il y a des personnes âgées qui vivent dans nos villages, par exemple, ou dans nos villes, et qui subissent cette solitude, qui sont là, juste à côté de nous, mais pas réellement parmi nous. Ils et elles, ils sont dans des maisons, dans des appartements, devant lesquels on passe. Moi, en ce moment, grâce à un projet que je mène pour la radio, pour Radio Royan, moi, je rentre dans ces maisons, ici dans le Royan et dans le Vercors, avec le prétexte de faire des entretiens avec elles et eux. Et ça me donne l'occasion de rentrer dans ces maisons, derrière ces rideaux et ces volets devant lesquels je passais avant, mais je me demandais jamais qui vivait là. Et du coup, je découvre des personnes différentes, variées. Mais ce qu'elles ont de commun, qu'elles ont en commun, c'est le sentiment qu'elles n'ont plus vraiment de place parmi nous, la société, les actifs et les actives, ou en tout cas plus la place qu'elles avaient avant. Alors, je pense à l'une d'entre elles que j'ai rencontrée dans un hameau proche de Saint-Martin-en-Vercors l'autre jour, et qui me disait « Avant, j'étais au centre du village. Maintenant, je connais plus personne et plus personne ne me connaît. » Il y a aussi une histoire de classe là-dedans parce que elle est plutôt précaire. Elle a travaillé toute sa vie dans ce village. Elle est née et elle vit toujours. Elle a bientôt 90 ans. Et il y a les gens de la ville qui sont venus s'installer là, qui ont acheté des maisons avec des moyens et des attentes différentes dans les modes de vie. Et après cet entretien avec elle, moi j'étais hyper touchée et je me suis dit encore plus que c'est pas la première fois que je me dis ça, mais qu'est-ce qu'on fait à nos vieux et à nos vieilles? vieilles, comment on les laisse de côté, pourquoi est-ce qu'on crée ça, pourquoi est-ce que rien n'est pensé pour que cette dame ait une place parmi nous, et parce qu'elle, elle disait très clairement qu'elle avait, elle aimait ça, en fait, discuter, parler de ce qu'elle a vécu, parler de ce qui encore la fait vivre aujourd'hui, ce qui la touche. Et moi, je me suis demandé, mais pourquoi est-ce qu'il n'y a pas d'autres manières de se rencontrer? Ça me fait penser à d'autres femmes que j'ai rencontrées plutôt ici dans le Royan, qui disent ne plus côtoyer grand monde, qu'elles ont envie du lien, mais qu'elles ne savent pas trop comment faire pour le trouver, à part le club des anciens, mais ça leur convient pas vraiment. Parce que ça répond en partie à une envie de pas être seule et à la fois ce qui est fait et pas toujours. Je vais pas faire de généralité parce qu'il y en a à qui ça convient, mais en tout cas certaines ça leur convient pas. Et je pense à l'une d'elles qui m'a dit que qui a 95 ans et qui m'a dit que ce dont elle rêve aujourd'hui, c'est que quelqu'un vienne tous les jours lui tenir la main pour faire une petite sortie devant chez elle. Il y a une rue qui est plate comme ça devant chez elle, toute droite. Et elle aime bien pouvoir faire l'aller-retour dans cette rue. Et ça me touche aussi. Ça prend un quart d'heure, cette sortie. Et pourquoi, je me suis demandé, mais pourquoi moi, j'ai pas un quart d'heure pour aller me promener avec Odette, lui permettre de prendre l'air, de discuter de tout et de rien avec un autre être humain? Pourquoi est-ce que je mets pas ça en priorité dans mon planning? Pourquoi est-ce qu'on met pas un planning collectif en place où on se relayerait pour aller faire quelques pas avec Odette devant chez elle? Parce que pour nous, c'est pas grand-chose. Et pour elle, ce serait la seule sortie et la seule interaction qu'elle aurait dans la journée. Pourquoi ma vie, elle est toujours trop rapide ou trop effrénée pour que chaque fois quand je passe devant chez elle, je me dise que j'ai pas le temps, que j'ai pas l'état émotionnel, que je vais pas m'arrêter cette fois-ci aujourd'hui, et que alors que je sais que peut-être elle, ça ferait beaucoup. Et du coup, voilà, je me dis quand je côtoie ces personnes âgées, je me dis mais ça me rend en fait hyper triste. Ça me rend en colère, mais surtout hyper triste de pourquoi est-ce que je prends pas ces 15 minutes pour faire cette balade-là, mais aussi toute autre chose. Et je sais qu'on arrive à le faire quand il s'agit de prendre soin de nos amis, par exemple, ou de nos amis qui sont empêchés, ou alors qui ont, je sais pas, qui viennent d'accoucher, ou qui ont quelque chose qui va pas dans leur vie, on le fait, ça. Alors pourquoi est-ce qu'on le fait pas pour Odette? Voilà, il y a plusieurs personnes qui m'ont dit aussi qu'elles aimaient ce retrait du monde, que ça leur allait parce qu'elles sont plus fatiguées et plus lentes et que ça leur convient. Mais d'autres, elles voient plus trop le sens de la vie s'il n'y a plus de lien. Et moi, ça m'a fait penser à des moments où justement j'étais en grande détresse et en grande souffrance psychique et je me disais ça, je me disais à quoi ça sert la vie si ce n'est pas pour être en lien. Voilà, ça me fait penser à ça. Et pour continuer, j'ai envie de passer un extrait d'une interview que j'ai fait avec Isabelle Concessi, qui était directrice ici du centre social à Saint-Jean-en-Royans et qui maintenant est directrice d'une association qui s'appelle Recherche et Rencontres à Grenoble, qui gère un centre de lutte contre l'isolement et la prévention du suicide. Dans le cadre, en ce moment, il y a un printemps mortel qui se passe sur notre territoire où on parle de la mort sous toutes ses formes. Et donc, du coup, pour parler du suicide, je l'ai interviewé. Et d'ailleurs, si vous voulez aller sur notre site internet radioroyan.fr, il y a une page dédiée à tout plein de choses enregistrées sur cette question de la mort. Et hors micro, elle me disait que la catégorie la plus sujette au suicide, alors on pourrait se dire c'est les 15-25 ans par exemple, je sais pas si c'est vous ce que vous vous dites un peu spontanément, on se dit ah oui tiens le taux de suicide le plus élevé. Enfin en tout cas moi j'avais cette représentation en me disant c'est les jeunes LGBT notamment. Mais en fait la catégorie de la population qui se suicide le plus, ce sont les personnes âgées. Ça me l'a dit hors micro, mais je vous le dis. Et voilà. Et donc, du coup, je l'ai interviewée sur cette question. Elle fait le lien dans ce centre de recherche et de rencontre entre l'isolement, le sentiment de, je disais, la souffrance psychique isole. Donc, entre l'isolement et la volonté de mettre fin à ses jours. Voilà, on écoute cet extrait d'interview.

0: brasser les questions d'isolement et de prévention du suicide un peu dans ton quotidien. Et on va prendre le temps de dérouler un peu tout ça, puisque déjà on peut s'arrêter sur le terme de cette association, donc l'association Recherche et Rencontres, qui gère ce centre de lutte contre l'isolement et la prévention du suicide. Et en préparant cette interview, tu me disais que c'était dans le bon ordre finalement cette appellation.
1: Oui, complètement. C'est vraiment dans le bon ordre, c'est-à-dire que c'est un parcours malheureusement, c'est-à-dire que la lutte contre l'isolement vient avant la prévention du suicide et non l'inverse. Ça ne pourrait être un centre de prévention du suicide et de lutte contre l'isolement, simplement parce que on se rend compte que ce sont des phénomènes d'isolement qui vont générer, dans la majeure partie des cas de figure, la volonté de mettre fin à sa vie.
0: Mais du coup, si on revient sur cette question de l'isolement, est-ce que donc vous constatez que la souffrance psychique est telle que la personne s'isole ? Parce qu'on peut être aussi en grande souffrance psychique et garder quand même des liens sociaux, non ?
1: C'est malheureusement un cercle vicieux. C'est-à-dire que plus on va se trouver en situation d'isolement, qui va être provoqué par différentes choses. Voilà, c'est soit parce qu'on ne rentre pas dans une forme de norme sociale, soit c'est parce que il s'est passé quelque chose de terrible dans sa vie. Mais voilà, il y a plusieurs phénomènes qui vont faire que de l'isolement va se générer autour d'une personne. Et en fait, cet isolement vécu va s'ancrer. Et du coup, la personne va être dans l'incapacité de sortir de cet isolement seule. Et finalement, c'est le seul espace, cet isolement, dans lequel elle va finir par se trouver en sécurité. Mais pour autant, c'est aussi l'espace qui la broie et qui la fait mourir à petit feu, parce que nous sommes des animaux sociaux, des êtres sociaux, et qu'on ne peut pas vivre seul ou difficilement, à quelques exceptions près, certaines.

0: pour avoir lu aussi des livres rédigés par les cofondatrices, c'était deux femmes, les cofondatrices de ces associations. C'est exactement ce qu'elles avaient identifié, c'est très expérimental, hein, ce qu'elles ont mis en œuvre. Personne ne s'était soucié en fait du lien entre suicide et lien social avant qu'elles ne travaillent sur ce sujet. Et ça s'appelle Recherche et Rencontre parce qu'elles ont fait tout ce travail avec des chercheurs en sciences humaines, en sociologie et sur un volet éducatif. Donc c'est encore une émanation de l'éducation populaire, hein, ces associations. Et donc elles précisent bien dans leurs écrits que en fait c'est l'évolution de notre société. Et il me semble, si je l'ai lu correctement, qu'elle met aussi le doigt sur son urbanisation. Le fait que les campagnes se soient vidées, c'est dans ces périodes-là, hein, c'est donc au moment de l'industrialisation et où les campagnes se sont vidées, les villes se sont remplies et finalement le fait d'être entouré de énormément de monde a généré beaucoup d'isolement. Et elles mettent aussi en parallèle le fait que commençait à se développer une société éminemment compétitive où en fait il faut tout le temps faire ses preuves, se comparer à, enfin cette notion de compétition a été aussi très prégnante dans ces phénomènes d'isolement qu'elles ont identifiés. Et donc du coup qu'on retrouve à la fois à la campagne, puisque les gens se sont retrouvés isolés, y compris géographiquement, à la campagne, et se sont aussi retrouvés isolés à la ville parce qu'entourés de tout un tas de personnes qu'elles ne connaissaient pas et avec la nécessité de faire ses preuves.
1: Donc d'un point de vue sociologique ou même philosophique, en fait, notre modernité, empreinte de libéralisme et de compétitivité, hein, comme tu le dis, génère de l'isolement et du coup de la souffrance.
0: Oh, mais beaucoup, beaucoup, beaucoup, oui, notre société génère beaucoup, beaucoup de souffrance, oui. Et vous n'êtes pas sans savoir que l'année 2025 est l'année de la santé mentale. Et j'ai tendance à dire partout où je vais que, bien évidemment, on va tous très très bien. Toi, moi, personne n'a de problème. Encore moins de problèmes de santé mentale. Ça reste très tabou. Mais pour autant, je crois que on a tous des fragilités qui sont liées à la société dans laquelle on vit et qui fait que la moindre petite étincelle peut très vite nous précipiter dans des formes de dépression qui nécessitent vraiment qu'on se questionne sur notre santé mentale et qu'on ne laisse pas ça de côté en faisant comme si tout allait bien.
2: Donc c'était un extrait de cette interview avec Isabelle Concessi et je voulais vous dire qu'elle est dans son intégralité, elle dure 45 minutes, sur le site de radioroyant.fr, sur la page dédiée au printemps mortel, sur les rendez-vous mortels qui sont en ce moment sur nos ondes.
3: Vous êtes toujours sur Radio Royan Vercors 93 FM, vous écoutez l'Éclat des Noctules et maintenant on va s'écouter une petite musique, je vous fais un petit trigger warning ou même pas, mais enfin juste pour vous dire qu'à un moment elle dit une insulte putophobe que nous ne cautionnons pas, mais la musique étant bien, vous allez quand même l'écouter. Il s'agit de la chanson La Solitude de Safia Bamet-Schwartz. Et à tout à l'heure.
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0: Voilà, maintenant, je voulais vous faire écouter une petite conversation que j'ai eue avec mon amie Nina, qui est bergère. Les bergères, ça passe quand même beaucoup de temps seule dans l'alpage. Du coup, je me suis dit, tiens donc, est-ce que les bergères aiment la solitude? Et voilà ce qu'elle a répondu.
1: Je suis une bergère qui n'aime pas du tout la solitude et qui a vraiment du mal à la supporter. Alors, première question, c'est quoi la solitude pour toi?
2: T'es super préparée.
1: Hein?
2: Alors.
1: Non, c'est pas... Ouais. On peut faire autre chose. Si ça t'inspire pas, on essaye autre chose.
2: Ah ouais, c'est quoi? On va dans le deep, là. Direct.

0: que tu peux me décrire où est-ce que tu habites l'été quand tu travailles?
1: Je suis en alpage, du coup en montagne. Sur une montagne entre 1600 et 3000 à peu près mètres d'altitude. Et du coup, je suis sur cet alpage que je vais refaire plutôt dans une zone semi-touristique, mais avec des zones vraiment assez. Des quartiers un petit peu reculés, où c'est moins un passage pour les randonneurs. Et du coup, je change de quartier comme ça. Au moins 5 fois dans la saison. Donc je prends toutes mes affaires en sac à dos et je me change de cabane avec tout le troupeau et avec ma collègue avec qui je garde. On est en binôme.
0: Est-ce que tu te sens seule parfois en alpage?
1: Oui. Ma réponse est oui. Sans hésitation.
0: Ah, ça me fait plaisir que tu me répondes oui.
1: Sinon, t'allais te dire, pourquoi cette interview?
0: Non,
1: là, c'est assez clair que c'est un moment où je me sens seule. Et d'ailleurs, des moments de densité, justement, comme je disais, où je me sens seule, mais au milieu de montagnes magnifiques, avec quand même plein d'autres êtres vivants autour, mais très centrés sur moi. Et les moments où, par exemple, c'est un petit peu frité avec ma binôme, que ça va pas, que là, je suis un peu submergée d'émotions. Alors là, c'est désastre. Là, c'est un moment de solitude où j'ai plus beaucoup de ressources parce que j'ai peu de gens autour aussi pour parler, pour essayer de comprendre ce qui m'arrive, ce qui me traverse, les émotions qui m'habite, et du coup là c'est plus un sentiment de solitude difficile à gérer parce que j'ai pas de soutien et j'en trouve pas, enfin c'est comme si j'étais débordée par la solitude et par mes émotions en fait derrière. Et souvent quand même la solitude c'est que ça correspond pour moi à un besoin d'être avec des gens. Alors du coup, parfois, je me mets au bord d'un chemin, comme ça, de randonneur, puis j'attends qu'il passe. J'essaie de parler un petit peu avec les gens.
0: Et ça marche?
1: J'ai un beau chien blanc. Du coup, déjà, il y a ça. Ça les attire, les gens. Puis s'ils n'aiment pas les chiens blancs, ils me parlent aussi, parce que je suis là avec un grand sourire en disant « Bonjour, ça se passe bien, la montée, tout ça ?» Ça, c'est le moment de désespoir un peu où j'ai vraiment envie de parler à n'importe qui. Et c'est fou parce que du coup, n'importe quel contact à ce moment-là, avec n'importe qui, prend une ampleur incroyable dans ma journée, voire sur les jours suivants, parce que ça a été parmi mes seules interactions, hormis avec ma collègue. Si elle est là, mais alors, si elle n'est pas là et que je garde, par exemple, pendant une semaine les brebis, que je suis seule avec... Toujours avec, avec mes chiens, avec les brebis, tout ça. Là, c'est lourd. Et du coup, si les interactions se passent bien, parce que je vais essayer de rompre cette solitude, moi, je ne tiens pas. Hein. Du coup, je vais aller chercher donc, les touristes. Si ça se passe bien, du coup, je vais... Je sais pas, ça va me porter, ça va m'alléger. Et alors, par contre, si la personne qui passe commence à traverser au milieu du troupeau, se prendre en selfie et casser tout le travail que je suis en train de faire, et qu'en plus je me sens seule, alors là, et qu'en plus on a une interaction, moi peut-être je vais lui dire, est-ce que vous pouvez vous décaler s'il vous plaît, ou contourner le troupeau s'il vous plaît, et que cette personne me dit, on n'est plus chez soi en montagne, tout ça, enfin ce genre de réplique banale. Et là, ça va me bouleverser, quoi. Parce que j'aurais pas été nourrie ou équilibrée par d'autres interactions. Donc, comme tu peux le comprendre, je suis une bergère qui n'aime pas du tout la solitude et qui a vraiment du mal à la supporter. Du coup, qui va mettre plein de choses en œuvre pour en sortir. Par contre, il y a une chose qui m'aide aussi quand vraiment il n'y a pas de chaland, il n'y a pas de réseau. Et il n'y a pas de collègues, il n'y a pas de réseau téléphonique pour geeker sur Internet ou appeler les amis, parce que ça, c'est vraiment important. Moi, ça a été une grande aide. Et je me rappelle d'une phrase que j'avais lue dans un bouquin qui était de dire, en fait, c'est très auto-centré, même anthropocentré, de dire que nous, en tant qu'humains, au milieu d'une montagne à 3000 mètres d'altitude, en fait, on est au milieu de rien et qu'on est dans... On est dans cette superbe solitude, tu vois, où tu vois le philosophe avec les cheveux dans le vent, sa petite toge là, comme ça, qui virevolte.
2: Le romantique, quoi.
1: Voilà, le romantique, le philosophe romantique qui absorbe le vide et la beauté de la nature. Voilà. Et ben ça, a priori, on pourrait voir ça comme du gros bullshit romantique. Décalé, anthropocentré, parce que en fait, il y a énormément de vie et de gens qui habitent les sentiers, hors sentiers, les arbres, les rochers, tout ça. Il y a plein d'êtres vivants. Et du coup, moi, ça me rassure même de me dire que je suis vraiment pas seule, qu'on est des milliards là, juste sur quelques mètres carrés. Et du coup, bah, ça m'arrive de leur parler. C'est vrai. Quand vraiment, là, je suis vraiment... Là, c'est la fin de saison.
2: T'as déjà parlé un escargot ou un insecte?
1: Ah ouais. Ouais, un insecte, ouais. Mm. Qui traverse la route et je lui dis, je t'en prie, priorité à droite, enfin, des trucs à la con. Faut que je me fasse rire, faut que... Ouais, je trouve des raisons de rire de moi et de ce sentiment aussi. Et de créer des personnages autour de moi à qui je peux m'adresser. Voilà. Il y a les chiens, bien sûr, ça aide beaucoup, beaucoup. Je leur parle aussi plus, quoi, quand il n'y a pas trop d'humains. Mmh. Les brebis aussi. Ouais. Mmh. Mais en fait, c'est comme si je ne m'attendais pas à une réponse. Vraiment, je me parle à moi-même. Ça va très vite.
2: Mmh. Voilà. Ça veut dire quoi, ça va très vite?
1: Pour moi, ça allait très vite de parler sans attendre de réponse des êtres à qui je m'adresse.

0: J'ai décidé de vivre seule il y a quelques années et j'étais assez curieuse de savoir si j'allais bien m'entendre avec moi-même. Et il se trouve que oui. Et du coup, c'est plutôt un gros plaisir d'être seule chez moi. Et oui, c'est comme si ça ouvrait plein de possibilités de faire des choses qui impliquent pas d'être de l'effort en fonction des autres, quoi. Donc, le fait d'être seule, mais c'est pas comme le sentiment de solitude, c'est être seule. Franchement, c'est très agréable pour suivre mon fil, quoi, d'envie, de désir de faire, je sais pas, un moment de laisser tout par terre, et puis de devenir, comme on dit quand on a envie de tout nettoyer tout le temps, là, maniaque. D'un coup comme ça, puis en fait de lâcher le truc au bout d'une journée, et puis ensuite de danser au milieu du salon. Je sais pas. Oui. Moi, ça me ressource. C'est parce que je me sens dépendante des gens que j'essaie de chercher aussi de faire toutes ces démarches un petit peu pour être moins dépendante de mon lien aux personnes. En me créant des espaces où je suis seule et il faut que je m'adapte à moi-même, enfin, et pas que aux autres, enfin, que je me prenne en compte plus et que j'arrive à mieux découvrir ce dont j'ai besoin moi. Et du coup, j'ai l'impression que maintenant, dans les groupes, je m'écoute plus parce que j'ai tous ces moments où je suis seule et où je sais ce qui me fait plaisir le soir, à quelle heure j'ai envie de manger, tout ça. Et que cette dépendance aux gens, je trouve que du coup, bah, comment on dit, elle me plombe un peu aussi à des moments parce que je m'écoute plus et que je dépasse mes limites. Du coup, le métier de bergère, moi, franchement, c'est une des principales raisons, c'est d'essayer de me soigner de ça et d'être en interaction avec d'autres choses que des humains. Et du coup, de peut-être me sentir moins seule aussi et moins dépendante, mais toujours très en lien, mais avec des animaux, quoi. D'autres animaux que les humains.
1: On vient d'écouter cette interview avec Nina, qui est bergère. Et pour continuer, on vous propose une chanson qui s'appelle Aux Solitudes, qui est sur l'album de Birds on a Wire de Rosemary Stanley et Dom La Nena, qui est une très belle chanson et que moi j'ai envie de dédicacer à mon amie Émilie qui me l'a suggérée.

0: Vous avez donc écouté Aux Solitudes de Dom La Nena et
1: Rosemary Stanley.
0: Rosemary Stanley. Et maintenant, vous allez écouter Chico.
2: Et donc, on va parler d'une personne qui était surnommée Solitude, qui s'est surnommée Solitude. De ce que j'ai pu en trouver, c'est une personne qui s'appelait Rosalie, qui est née en Guadeloupe vers 1772. Qui a été la fille d'une esclave déportée qui s'appelait Bayan Goumey. Bayan Goumey, sa maman, donc elle s'est fait violer par un marin sur le bateau qui l'a déportée aux Antilles. Et donc sa maman s'est enfuie à ses 8 ans environ. Et donc Rosalie, elle devient esclave et donc elle sera domestique. Elle reste domestique pendant plus de 20 ans, et donc esclave avec toute la maltraitance et la violence et l'exploitation en Guadeloupe. Elle est connue pour s'appeler la mulâtresse Solitude, et la mulâtresse, c'est un nom qui vient du vocabulaire colonial qui sert à désigner une personne métisse. Du coup, c'est un terme, une insulte quoi, méprisante, qui est utilisée par les négriers et les colons pour parler de personnes issues de, des personnes africaines et européennes. Et c'est perçu comme contre nature, méprisable. Et donc, ça vient du nom mulet qui désigne des animaux stériles. Donc, mais elle est, voilà, aujourd'hui, ça a été retourné avec, en fait, la mulâtresse Solitude. Elle est devenue un symbole de la résistance à l'esclavage. C'était donc au moment de la Révolution française, dans les années 1790. Il y a des émeutes en Guadeloupe. Il y a l'exécution du roi Louis XVI. La terreur se répercute. Les membres du clergé et des familles de planteurs sont exécutés ou s'enfuient. Des esclaves désertent. Ils forment des communautés de marrons. Et le terme marron, ça vient des Antilles et c'est employé pour encore un vocabulaire raciste et qui vient de la culture coloniale, qui désigne des animaux apprivoisés qui s'enfuient et qui redeviennent sauvages. Et du coup, les colons, pareil, ils ont appelé les esclaves qui s'étaient enfuis et qui deviennent des hommes libres, marrons. Et donc, dans cette ambiance d'émeute, 4 ans après, en 1794, la Convention abolit l'esclavage. Et le temps que la nouvelle parvienne en Guadeloupe, l'île a été colonisée par les Anglais. Donc ça fait du flou sur cette reconnaissance-là. Donc il y a beaucoup d'anciens esclaves qui se regroupent, qui luttent contre les Anglais. Et Solitude, elle rejoint donc une communauté de marrons à Goyave. C'est une communauté qui est dirigée par une personne qui s'appelle Sanga, et dans laquelle elle est intégrée malgré le fait qu'elle est métisse. Et quelques années après encore, petit saut dans l'histoire, Bonaparte rétablit l'esclavage. Et donc, charge un type, un général, de mater tous rébellion, remettre les anciens esclaves au fer. Et en 1800 et quelques, il y a une armée qui déboule et qui essaye de réarrêter toutes les personnes qui ont acquis leurs droits là-bas. Et il y a donc une résistance qui s'organise autour d'un colonel anti-esclavagiste qui s'appelle Delgrès, qui lance un appel à résistance et qui dit, entre guillemets, à l'univers entier, le dernier cri de l'innocence et du désespoir. Et donc il y a une bataille à ce moment-là qui est connue, qui est une bataille où il y a un siège assez violent, et ça se termine pas bien ce siège-là, parce que ils sont en train de perdre, les résistants sont en train de perdre, et donc Delgrès, il décide de truffer le bâtiment d'explosifs. Ça dure 18 jours, c'est complètement inégal, il y a 4000 soldats d'un côté et 1000 résistants. Et donc il y a une autre femme qui est connue pendant cette bataille, donc Solitude participe à cette bataille, et Marthe Rose aussi participe à cette bataille. Certainement d'autres femmes plus anonymes. Et donc, le bâtiment finit par être explosé. Les 300 survivants retranchés meurent. Il y a vraiment très très peu de survivants. Et finalement, Solitude, elle est... Ah oui, ce que j'ai oublié de dire, c'était qu'elle était enceinte pendant tout ce temps-là. Pendant tout son combat, pendant... au moment où, en fait, où elle rejoint la communauté de Sangha avec les marrons, elle rencontre un compagnon et elle tombe enceinte et elle lutte enceinte. Et elle est faite prisonnière parce que les colons veulent récupérer son fils pour le mettre en esclavage. Donc elle n'est pas tout de suite exécutée, elle est exécutée le lendemain de son accouchement. Voilà. Et elle est aujourd'hui, il y a pas mal de statues d'elle qui est représentée avec son ventre enceinte et donc c'est devenu un symbole de la lutte pour le droit, enfin de la lutte contre l'esclavage et contre le racisme et contre l'exploitation. Voilà. Donc j'avais envie de faire un petit détour, voilà, par Solitude à l'occasion de cette émission. Donc on va écouter.
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0: J'ai faim. Peut-être qu'elle a, bon, elle l'avait pas fait exprès, mais le symbole était fort.
1: À l'ombre des entrepôts, le travail intérimaire. Ces dernières années, il y a en France en moyenne 650 000 travailleurs et travailleuses intérimaires, dont environ 100 000 dans le secteur de la logistique. Les intérimaires sont peu représentés, dans les syndicats comme dans la parole publique, et rares sont les éclairages sur ce qui se vit dans l'ombre des entrepôts. Entre force physique et robotisation, usure du corps et hybridation aux machines. Nous en discutons avec Maxime et Ibrahim.
0: Bonjour à toi.
2: Bonjour Mathieu, bonjour Maxime.
0: Bonjour Ibrahim.
3: Ouais, salut, moi je suis très heureux d'avoir pu vous réunir autour d'un micro aujourd'hui là pour témoigner de ce que vous vivez en tant que travailleur dans les entrepôts logistiques. Et je suis d'autant plus heureux de faire ça avec vous parce qu'on est ici à Saint-Martin, c'est la commune où on vit tous les trois. Alors voilà, toi Maxime, t'es en train de déménager, mais en tout cas tu as vécu un moment et t'as travaillé depuis ici. Et Saint-Martin, il se trouve que c'est une commune où il y a énormément d'entrepôts logistiques. On parle d'un million de mètres carrés d'entrepôts, donc c'est une surface considérable. Voilà, mais il y a Saint-Martin, mais il y a aussi Foss, il y a les alentours de Salon, les alentours de Nîmes. La logistique dans la région, elle est très implantée. Il y a beaucoup de sites, il y a des infrastructures, il y a le port de Foss qui fait aussi arriver beaucoup de marchandises. Et puis, entre tous ces sites, il y a beaucoup d'autoroutes et de connexions. Et on va en parler un peu plus en détail de tout ce qui est trimballé là, qu'est-ce qui se passe dans ces endroits. Alors on a déjà fait une émission sur Aioli là, autour de la zone logistique de Saint-Martin. C'est une émission qui s'appelle Bienvenue dans la zone et que vous pouvez retrouver à la réécoute là sur le site. En fait, c'est la captation d'une promenade qu'on avait fait sur place là, avec des personnes qui sont naturalistes, des personnes qui sont plutôt dans le juridique et un copain, Gabriel, là, qu'on peut saluer, qui est travailleur intérimaire. Donc ça permettait de découvrir aussi toute l'écologie de ces endroits avant que les entrepôts se construisent. Ça fait peut-être une vingtaine d'années que la logistique est très implantée à Saint-Martin, mais avant, ben, y avait des steppes, y avait des choses, quoi. Y avait de la nature, il y avait des cailloux, des plantes, des animaux, etc. Et puis on peut découvrir tout ça là, dans cette émission. Puis il y a aussi l'aspect juridique aussi, parce que c'est certains endroits qui sont construits sur des habitats protégés, donc il y a plein de permis de construire qui ont été délivrés de manière illégale, donc il y a du travail d'association qui a été mis en place pour faire reconnaître ça, et bon voilà, c'est toute une lutte aussi qui est racontée. Et Gabriel commençait à nous parler du travail intérimaire qui a lieu dans les entrepôts, et c'est ce qu'on voulait prolonger aujourd'hui avec vous deux, tenter une plongée sous la tôle de ces entrepôts, quoi, pour savoir ce que c'est que ce travail, ce que c'est que votre travail. Et Maxime, toi, tu as pu capter des sons dans les entrepôts, donc merci d'avoir fait ça, et puis on pourra en écouter quelques-uns.
0: Il n'y a pas de souci.
3: Donc Maxime, toi, tu es habitant de Saint-Martin, mais c'est plutôt sur la zone de Foss que tu travailles.
0: C'est exact.
3: Ouais. Et toi, Ibrahim, c'est à Saint-Martin?
2: Oui, oui, à Saint-Martin, à Foss aussi.
3: À Foss aussi, ouais.
2: Oui.
3: Et en fait, tous les deux, vous avez en commun, vous êtes à des places différentes, vous avez des contrats différents, vous êtes à deux endroits différents, quoi, disons, de ce qui se passe dans ces entrepôts. Mais vous avez en commun d'être intérimaires, tous les deux.

0: vous êtes intérimaire pour une société utilisatrice, qui est en gros la société qui organise la logistique, et elle-même, cette société, elle fait ça comme sous-traitante. Elle gère en gros les colis d'une société qu'on pourrait appeler une société vendeuse, quoi.
1: Cliente.
0: Qu'est-ce que ça veut dire en fait quand on parle de logistique ?
1: Les marchandises, les produits finis viennent en général d'Asie du Sud-Est, arrivent par bateau et sont arrivent ensuite du port, notamment de Fos, en camion dans les entrepôts logistiques de Fos, de Saint-Martin. Donc après, la réception, les dispatchs. Et après, voilà, c'est qu'après, il y a tout le rôle de préparation, d'expédition dans les entreprises clientes. Voilà.
0: Ouais, ça veut dire en fait, il y a des marchandises qui arrivent, d'autres qui repartent. Et entre-temps, il faut organiser tout ça, quoi. Il faut décharger, trier, répertorier, classer.
2: Oui, parce qu'il y a des marchandises qui va et circulent dans l'Union européenne, tout en Europe. Du coup, parce que là où on travaille, il y a des marchandises qui vont en Suisse, il y a des marchandises qui vont en Italie, en Espagne, ouais, il y a des camions qui circulent tout.
0: Et donc là, en fait, à Saint-Martin, par exemple, il y a plusieurs entreprises spécialisées dans la logistique, ouais, qui elles-mêmes travaillent pour Castorama, Decathlon, Géant, Amazon, Maison du Monde. Donc ça veut dire que c'est une très grande diversité de choses, quoi.
2: Oui.
0: Des produits de tout type, quoi. Et donc, toi, Ibrahim, tu es plutôt au déchargement ?
2: Oui, je suis en déchargement.
0: C'est-à-dire que c'est la première étape, quoi.
2: Oui.
0: Les camions arrivent, ils collent leurs containers à l'entrepôt, et là, ton travail à toi, il commence, quoi.
2: Oui, dès que le camion vient, on récupère d'abord la feuille. Il y a combien de palettes qui sont dans le...
0: Dans le conteneur ?
2: Dans le conteneur, au fur et à mesure tu sors des palettes, il faut que tu notes. Au fur et à mesure tu sors, tu le notes.
0: Ouais. Mais ce que tu m'avais raconté, c'est que dans le conteneur, c'est pas forcément sur palette. C'est-à-dire que vous déchargez à la main.
2: Oui, il y a de. Là où je parle pour Amazon, on sort le palette.
0: Okay.
2: Mais au Distrimag, là-bas, c'est le colis vide, il n'y a pas de palette.
0: C'est-à-dire que c'est des cartons qui sont empilés les uns sur les autres dans le conteneur.
2: Oui. Jusqu'au fond. Du coup, il faut que tu le vides. Oui.
0: Et donc ça, c'est un travail que vous faites en équipe. Tu me disais que vous travailliez par quatre en général.
2: Oui, deux fois, on travaille quatre, deux fois trois. Chacun aura une conteneur à vider, et il y a d'autres qui viennent avec le chariot et ils prennent et ils sortent.
0: C'est-à-dire qu'il y a une première étape où vous déchargez à la main tout ça, vous le mettez vous-même sur palette.
2: Oui.
0: Vous leur donnez pour que ce soit stable,
2: voilà,
0: et que ça puisse après circuler sur des chariots.
2: Voilà, et du coup ils sortent. Il y a d'autres qui filment.
0: Ouais.
2: Ouais, il y a d'autres qui filment et d'autres qui cinglent.
0: Et après, les personnes qui transportent, on les appelle les caristes.
2: Oui,
0: c'est ça,
2: les caristes.
0: Les,
2: oui.
0: les chariots, quoi.
2: Oui.
0: Et donc, tu me racontais des fois que les journées classiques, les journées moyennes, ça va être un déchargement de 6 ou 7 containers.
2: Oui, au moins, il y a des moments, des journées. Avant, quand je commençais avec Distrimag, il y avait des camions. Par jour, il faut qu'on fasse 11.
0: 11 ?
2: Oui, jusqu'à 10, 11. Des fois, jusqu'à 8. S'il n'y a pas assez de volume,
0: ouais,
2: ça descend jusqu'à 6. Ouais.
0: Et toi, tu as une idée de combien de kilos tu manipules chaque jour ? Combien de tonnes tu déplaces ? Tu te rends compte de ça ?
2: Ah ouais, parce qu'il y a des colis qui... Oui, qui pèse jusqu'à 180, 160. Il y a au moins 80, 25. Ouais. Ça...
0: Quand tu attrapes un carton, tu ne sais pas combien il pèse, quoi.
2: Ah ouais.
0: Tu ne sais pas à quoi
2: t'attends. Non, ça a été marqué déjà sur le carton. le colis, il a combien de kilos.
0: Toi, tu lis ça avant de soulever, tu regardes pour savoir.
2: Ouais, parce qu'il y a des techniques, il y a des techniques, il faut que tu le prennes pour ne pas que tu sois mal au dos. Ouais. Mais des fois, il faut que tu appelles ton collègue pour
0: venir. Il prendra plusieurs.
2: Ouais, c'est lui qui est à côté, lui aussi. S'il a besoin de toi, il t'appelle. Vous faites deux.
0: Et toi, Maxime, tu es de l'autre côté de la chaîne, en gros. Tu es un peu de l'autre côté de l'entrepôt. Enfin, aussi, pas le... je ne sais pas si c'est loin ou pas du quai d'expédition, mais en tout cas, tu es plutôt sur la préparation des commandes, c'est ça?
1: C'est exact, ouais. Je préparais les commandes. Ben, moi, je m'occupais essentiellement de la partie e-commerce, donc des commandes internet des clients. Soit la personne peut se le faire livrer chez elle ou elle payera des frais de livraison, ou elle peut se le faire livrer gratuitement en magasin.
0: Ouais.
1: Donc, c'est deux procédés de travail différents.
0: Ouais.
1: Mais c'est, voilà, c'était toutes les commandes internet en fait, que je m'occupais.
0: Et donc, soit, toi, ça veut dire tu, en gros, tu vas chercher un peu partout dans l'entrepôt les colis là où ils se trouvent et tu les rassembles pour qu'ils soient préparés pour l'expédition, c'est ça ?
1: C'est ça. Donc, soit la personne, le client... quand je parle de client, c'est le client final se décide de se faire livrer à la maison. Donc les produits, je les envoie à l'emballage, se fait emballer puis est monté sur des palettes ensuite. Soit elle décide de se le faire livrer en magasin où une commande correspond à un magasin. Puis après, c'est le magasin qui rend le produit final au client.
0: Et donc toi, tu travailles... Alors, par le biais d'une société d'intérim, tu travailles pour un prestataire qui est lui-même sous-traitant d'une grosse boîte de décoration, d'objets de maison, etc., etc. Et donc, tu disais que cette société, elle a plusieurs entrepôts, enfin, sa marchandise est répartie sur plusieurs entrepôts, qui sont même sur des sites différents, puisqu'il y en a à Fos, il y en a à Saint-Martin.
1: C'est exact.
0: Et chaque entrepôt a un peu sa spécialité, c'est-à-dire certains vont gérer, tu disais, les miroirs et les petits objets.
1: Oui.
0: D'autres vont gérer les meubles et...
1: Oui, c'est ça.
0: C'est spécialisé, quoi. Il y a
1: C'est rationalisé au maximum pour justement gagner du temps, pour gagner au final de l'argent.
0: Ouais, pour le tri en rayon, quoi. Presque futur du magasin, quoi. Et donc, toi, tu es un peu un humain augmenté, quoi, en quelque sorte. Tu as une machine qui travaille avec toi.
1: C'est ça.
0: Enfin, où tu travailles avec une machine, plutôt. C'est quand même toi qui la commande. C'est pas elle qui te commande, non?
1: Non, c'est exact.
0: Donc en fait, ça, comment la décrire radiophoniquement, cette machine-là? C'est comme un transpalette, mais il y a la place pour un conducteur dessus.
1: C'est ça, donc c'est comme, c'est un transpalette qui peut, enfin, c'est comme un peu une voiture qu'on conduit, et on a la place pour deux palettes, une palette ou deux palettes derrière, pour pouvoir mettre les marchandises commandées.
0: Ça veut dire que c'est des chariots, toi tu disais, c'est des chariots doubles.
1: Oui.
0: C'est-à-dire que tu peux mettre deux palettes dans l'enfilade, l'une de l'autre, sur le, sur le chariot. Et après, c'est un petit engin électrique avec lequel tu te déplaces dans tout l'entrepôt.
1: C'est ça, parce que bon, les entrepôts sont assez grands. Ça doit faire une, en longueur, pas loin d'une centaine de mètres, voire plus.
0: Il y a des entrepôts là qui font jusqu'à 15 hectares. Voilà, alors... C'est peut-être impossible de se le représenter, mais un hectare, c'est 100 mètres sur 100 mètres. Voilà, 15 hectares, ça fait un paquet de distance, quoi, à l'intérieur. Et tu disais que, justement, tu pouvais faire des kilomètres et des kilomètres, quoi. Que chaque journée, avec ton chariot, tu faisais une vingtaine de kilomètres pour rassembler tous ces colis.
1: Oui, bah, dans une journée de 8 heures, comme on prépare plusieurs commandes, effectivement, on fait plusieurs kilomètres dans la journée.
0: Et toi, Ibra, tu as déjà branché une application là, pour savoir un peu combien tu marchais dans une journée comme ça, combien tu faisais d'aller-retour avec ces charges?
2: Non, pas cette application, mais du coup, plutôt c'est la physique.
0: Tu le sens, quoi?
2: Oui, plutôt c'est la physique, parce que là-bas, on travaille manuellement, c'est la physique.
0: Ouais. Et ça, on va reparler un peu justement de comment ça se passe, comment ça s'organise concrètement le travail. Je vous propose peut-être juste de jeter une oreille au son que tu nous as apporté, Maxime, là, pour se rendre compte un peu de l'ambiance dans laquelle vous travaillez, là, de cette ambiance sonore.

0: Le fac. Ok. Réimprimer. 900. Ok. Cinq ans.
1: Tu veux nous décrire un peu ce que c'est que ces sons qu'on entend là? En fait, on t'entend parler parce que tu disais c'est à la vocale.
2: C'est exact. Donc, ouais, donc les bruits qu'on entend, donc déjà le chariot qui est en mouvement.
1: Ouais.
2: Quand on sort d'une allée, pareil, les bruits de klaxon pour avertir les autres qu'on sort d'une allée. Et comme on travaillait à la vocale, donc on a un certain nombre de données à exprimer pour vérifier qu'on est au bon picking, qu'on prend le bon article.
1: C'est quoi un picking? C'est un rayonnage, quoi.
2: Ouais, c'est un emplacement où se trouvent les produits. Et donc, on doit donner un code pour signaler qu'on est au bon endroit.
1: C'est ça, quand tu dis 9, 1, 6, oui, 3, c'est voilà. les codes des endroits, quoi.
2: C'est ça. Puis après, voilà, on peut signaler aussi, demander le code article pour voir si, par exemple, le cariste ne s'est pas trompé d'emplacement quand il, quand il a réapprovisionné le pic. Donc, il y a plein un tas d'astuces pour vérifier qu'on est au bon emplacement et qu'on prend le bon article.
1: Et donc, toi, en fait, ça veut dire que tu es en interaction avec une machine. Tu reçois dans l'oreille l'endroit où tu dois aller et ce que tu dois chercher, quoi.
2: Oui.
1: C'est ça? Qu'est-ce qu'elle te dit, la machine, pour t'envoyer quelque part?
2: Déjà, donc, il y a... c'était le numéro une lettre.
1: Ouais.
2: Donc, parce que comme on travaillait sur plusieurs bâtiments pour savoir dans quel bâtiment on devait aller, le numéro de l'allée, plus le numéro du picking.
1: Et donc ça, tu le reçois dans l'oreille. Et comment tu sais ce que tu dois récupérer, toi? T'as par ailleurs un écran ou quelque chose qui t'indique une commande ou un...
2: En fait, quand on arrive sur le picking, donc... on donne l'information qu'on est arrivé sur le picking et la vocale nous signale le nombre de colis ou du WC qu'on doit prélever.
1: C'est progressif. Voilà. Les informations, elles arrivent au fur et à mesure. Quand tu es au bon endroit, la machine, elle te dit tu dois récupérer ça, ça.
2: Voilà.
1: C'est un collègue ou une collègue ou c'est vraiment une machine qui te récite un...
2: C'est une machine.
1: Qui te récite un bon de commande, quoi, en gros.
2: Voilà. On arrive sur le ping, il nous dit, voilà, il faut prendre 2 colis, 3 colis et... Quand on a pris les colis, on dit 3,
1: okay.
2: Pour dire qu'on a pris 3 colis.
1: Elle fait des phrases, la machine, ou elle dit 3 colis?
2: 3 colis.
1: 3 colis, telle référence.
2: C'est ça. Numéro de code article, le nombre de colis, l'adresse.
1: Ouais. Et après, on t'entend à un moment imprimer quelque chose. Ça veut dire que c'est quand c'est prêt. Tu as aussi avec toi une petite machine qui imprime.
2: Une fois que la commande est finie, on imprime une étiquette où il y a différentes informations avec le numéro de support, le nombre de colis prélevés, la date
3: d'expédition,
2: laquelle on a préparé la commande, voilà.
1: Et ce qu'on sait pas à la vocale, c'est par le biais d'une sorte
2: de
1: smartphone ou de gants avec un écran, quoi.
2: Oui.
1: Qui te rappelle les choses.
3: TC, on appelle ça TC.
1: TC.
3: Oui, parce que là-bas, le TC, il te indique si c'est bon, ok. Si c'est bon, tu le flashes.
1: Au déchargement aussi, vous avez ces...
3: Non, au chargement plutôt.
1: Ça, c'est plutôt au chargement.
3: Oui.
1: C'est dur de s'imaginer, de se représenter la chose là. C'est comme un gant avec au bout, au niveau du poignet...
2: Un écran.
1: Un écran équivalent d'un petit téléphone ou de...
2: D'une montre. Alors là, sur l'écran, il y a l'adresse, il y a le code article et la quantité à prélever.
1: Ouais. Et puis
2: puis on scanne.
1: Ouais.
2: On scanne l'étiquette de l'hélice, de l'emplacement du produit.
1: Ouais.
2: Puis après, on scanne le code barre de l'article.
1: Ouais. Et au déchargement, Ibrahim, il y a combien de quais qui travaillent en parallèle en même temps? Quand vous déchargez, vous êtes combien d'équipes? Il y a combien de containers qui sont déchargés en même temps?
3: Deux fois.
1: Tu peux te faire une idée de ça?
3: Il y avait 6, 7 portes.
1: Ouais.
3: Les 7 portes, deux fois, tous les 7, c'est...
1: Occupé, quoi.
3: Occupé. Il faut que ça soit au moins 7 personnes.
1: Ouais.
3: Ou 6 personnes. Voilà, les 6 personnes peuvent mettre 2. 2 sur le conteneur pour accélérer vite.
1: Ouais.
3: Ou un chacun prend.
1: Ah ouais, il y a cette fluidité d'organisation, voilà. Quoi. C'est flexible.
3: Voilà. Du coup, quand tu finis, s'il y a d'autres conteneurs qui n'est pas occupé, tu vas aller là-bas pour décharger encore là-bas.
1: Et ça, c'est les équipes qui se gèrent elles-mêmes ou il y a un manager qui...
3: Non, il y avait des managers, il y a des chefs qui viennent. Si ça bouge bien, chef, il va voir, ah là, ça bouge. Mais ils ont dans leur partie, ils regardent tout le monde.
1: Ouais.
3: Si tu travailles, si tu ne travailles pas, parce que là-bas, c'est sécurisé, tout est caméra...
1: Mais c'est comme ça qu'ils contrôlent le rythme du travail. C'est-à-dire, il y a des gens qui passent et qui soit vous boostent, soit vous disent mettez-vous plutôt là-bas.
3: Voilà.
1: Ouais. Et alors justement, ce serait intéressant de se demander comment ça se passe concrètement, le travail, une journée de travail.
3: Ouais.
1: Toi, Ibrahim, tu étais sur des horaires qui pouvaient changer. Il y a plusieurs équipes, visiblement.
3: Oui. Des fois, ça change. Ils vont te dire... Ah, vous allez commencer comme en ce moment, je commence à midi 15.
1: Ouais.
3: Je termine à 19h15.
1: Ouais.
3: Mais s'il y a trop de volume, du coup, ils vont nous dire on commence à 11h00.
1: Ouais.
3: Deux fois même 10h45.
1: Mais ça, c'est un type de roulement, mais tu as aussi été dans des équipes du matin.
3: Le matin, c'est... Non, il n'y a pas matin. C'est juste ceux qui travaillent de la nuit.
1: Ouais.
3: Ils commencent à 20h.
1: Ouais.
3: Ils terminent vers 3h...
1: 3h du matin,
3: comme ça. Oui.
1: 4h.
3: Oui. Et du coup, nous, on commence à midi 15.
1: Ouais. Entre-temps, c'est d'autres rôles peut-être où c'est,
3: ouais.
1: Mais la plateforme ou le hangar, il travaille 24 heures sur 24, quoi.
3: Oui, il travaille 24 sur 24.
1: Il y a de l'activité un peu tout le temps, quoi.
3: Oui.
1: C'est un flux permanent.
3: Oui. Parce que si toi, tu as un repos, les autres,
1: ils enchaînent, quoi.
3: Ils enchaînent.
1: Ouais.
3: Ouais.
1: Et donc, quand tu commences comme ça une journée de travail, c'est quoi, il y a... Vous êtes tout un nombre de personnes arrivent en même temps.
3: Oui.
1: Il y a des collègues, il y a du monde.
3: Oui, si il y a, ils vont vous dire ah là, vous commencez à midi 15.
1: Ouais, mais ça tu le sais à l'avance.
3: Oui, ils t'envoient le message.
1: Ouais.
3: Oui.
1: Par SMS quoi.
3: Ouais.
1: Et donc ça tu le sais combien de temps à l'avance, l'heure de travail quoi. C'est des plannings fixes sur la semaine ou?
3: Oui, c'est le planning fixe.
1: Ouais.
3: Mais s'il y a beaucoup de volume.
1: Ouais, ils te le disent quoi, la veille.
3: Ils te disent vers 9h comme ça.
1: 9h le soir.
3: 9h du matin.
1: 9h du matin, le matin même.
3: Oui, le matin même.
1: Ah ouais, d'accord.
3: Voilà, et ils te disent là, vous commencez à 11h si tu es disponible.
1: Ouais. Voilà. T'as le droit de ne pas être disponible.
3: Ouais.
1: Tu peux dire non, moi je ne peux pas, je commence à midi 15.
3: Ouais, c'est à toi de voir si tu veux avoir heure supplémentaire.
1: Ouais. Mais ça t'est arrivé de refuser?
3: Oui, des fois je dis non.
1: Et ils te prennent quand même le lendemain, ils se disent pas au
3: celui-là. Non, c'est à toi de décider si tu veux au moins avancer, au moins avoir une heure supplémentaire de plus, au moins toute la semaine.
1: Mm.
3: Voilà, ça te fait un peu du...
1: Toi, ça te fait une heure de travail de plus.
3: Oui, une heure de travail de plus. Oui.
1: Mais qui n'est pas une heure supplémentaire, au sens légal où elle serait payée plus cher, etc.
3: Quoi. Ouais.
1: Et toi, justement, le volume d'heures que tu vas travailler dans un mois, il peut changer énormément.
3: Oui.
1: C'est ça.
3: Oui.
1: Et par contre, tu as des missions... Toi, tu es en intérim classique, tu ne sais pas combien tu vas travailler dans un mois, quoi.
3: Ouais, parce que chaque semaine, il t'envoie des plannings.
1: Ouais. Et toi, ça fait plus d'un an, hein.
3: Oui, ça fait plus d'un an. Et aujourd'hui, ça fait plus d'un an.
1: Ouais. Et ça a été continu? Ou il y a des mois où tu n'as pas travaillé, des mois où...
3: Bon, ça fait au moins quelques mois. Je travaille tous les mois.
1: Ouais, c'est régulier.
3: Mais c'est plutôt il y a des mois qui ont passé. Tu travailles au moins 2 semaines ou 10 jours. Voilà, ça dépend.
1: Ouais.
3: Quatre mois comme ça, je fais ça.
1: Ouais. Ouais. Et toi, Maxime, tu es dans une situation assez différente. Alors, le capitalisme a inventé le CDI intérimaire.
2: C'est exact. Donc, au lieu d'être embauché en CDI par l'entreprise utilisatrice, je suis embauché par l'agent d'intérim.
1: Ouais.
2: Donc, l'avantage pour le salarié, pour le travailleur, c'est d'être sûr d'être payé au minimum 35 heures, comme j'ai un contrat de 35 heures. Et pour préciser, une heure supplémentaire, c'est les heures au-delà de 35 heures,
1: ouais,
2: qui est la durée légale en France.
1: Ouais.
2: Et par contre, j'ai le champ d'application de mon contrat, c'est toutes les Bouches-du-Rhône. Donc, je pourrais être affecté dans toutes les entreprises de logistique de Bouches-du-Rhône.
1: Mmh.
2: Depuis un an, j'étais toujours dans la même entreprise.
1: Mais voilà. Ils auraient très bien pu t'envoyer plus loin, oui, et tu aurais été obligé d'accepter, quoi. Parce, oui, que c'est ton contrat et c'est à toi de trouver les moyens d'aller là-bas, quoi.
2: Voilà. Après, on peut refuser une ou deux fois, mais au bout d'un moment, au bout, je crois, de la troisième fois, on n'est plus payé.
1: Ouais.
2: Si on ne se rend pas à la mission que l'agent d'intérim nous dit.
1: Ouais, tu ne peux pas choisir complètement, oui, non plus, quoi.
2: Mmh.
1: Et toi, tu étais sur des horaires hyper matinaux, tu commençais à 4h du matin.
2: Jusqu'à midi, voire des fois plus s'il y a du travail.
1: Ouais.
2: Et bon, comme j'étais en CDI intérimaire, contrairement à des intérimaires, des autres intérimaires classiques, j'étais obligé de faire 7 heures.
1: Ouais.
2: J'ai un contrat de 35 heures, ils étaient obligés de me payer 35 heures.
1: Ouais.
2: Donc, entre guillemets, la contrepartie, c'est que je fasse minimum 7 heures par jour.
1: Ouais.
2: Enfin, mes 35 heures par semaine.
1: Et c'est vraiment un volume d'heures stable par jour ou c'est sur la semaine, ça fait 35, mais d'un jour à l'autre, ça peut beaucoup changer
2: Ça peut changer, mais en général, voilà, je faisais toujours mes 7-8 heures par jour.
1: Ouais.
2: Voilà.
1: Et alors, il y a des pauses, un peu? Je crois que le taux légal, c'est 20 minutes s'il y a 6 heures de travail consécutif.
2: Oui, donc oui,
1: c'est comme ça que ça se passe.
2: Effectivement, on avait nos 20 minutes de pause par jour.
1: Ouais.
2: Donc voilà.
1: Mais alors, comment ça se passe? La pause, t'arrêtes ta machine et c'est la pause là où tu t'es arrêté? Ou il y a une salle de pause, il y a un truc un peu sympa?
2: Il y a salle de pause avec machine à café. Voilà, puis on badge quand on part en pause, on badge quand on revient et...
1: Et c'est des heures fixes, les pauses, ou c'est toi qui choisis un peu?
2: Non, c'était toujours à la même heure. Voilà. Donc, comme on commence à 4h du matin, notre pause était à 9h.
1: Ouais.
2: Jusqu'à 9h20, et voilà.
1: Et à 9h, tout le monde est en pause. Il y a un truc un peu sympa, les équipes se retrouvent. Chacun a des heures différentes.
2: mon équipe, la pause, c'était à 9h. Les autres équipes, ouais, c'était un autre horaire.
1: Et c'est combien de gens quand tu dis une équipe? Parce que toi, tu es seul sur ton chariot.
2: Oui.
1: Mais il y a un groupe de gens qui travaillent ensemble, quoi.
2: L'équipe, ouais, où je travaillais, on était à peu près une vingtaine, ouais, selon les périodes d'activité.
1: Et de ton côté, Ibrahim, il y a des pauses, il y a des moments où...
3: Oui, il y a des pauses. Des fois, quand on commence à 11h,
1: ouais,
3: on a 27 minutes.
1: 27 minutes, c'est précis, hein.
3: Ouais.
1: C'est pas 30, quoi.
3: Oui. 27 minutes. Et du coup, si on commence à, plutôt 11h30,
1: ouais,
3: on a à peu près 21-24 minutes max.
1: Ah ouais, c'est à la minute près, quoi.
3: Voilà. Du coup, si on commence à 12h15, on a 20 minutes.
1: Ouais.
3: Mais il faut que tu manges rapide.

0: Et c'est qui les collègues, c'est qui les équipes, d'où ils viennent les gens pour travailler autour de vous là dans les entrepôts?
1: Ouais, parce
0: C'est
1: que.
0: plutôt des gens qui sont dans les alentours, ici, Saint-Martin-Fosse, ou il y a aussi des gens qui viennent de plus loin?
1: Ouais, pour moi, dans mes équipes, il y a d'autres qui quittent Nîmes.
0: Qui viennent depuis Nîmes pour travailler?
1: Nîmes. Il y a d'autres qui viennent Tarascon,
0: Ouais.
1: Beaucaire, Arles et Saint-Martin.
0: Ouais,
1: Ouais.
0: c'était le cas aussi pour toi.
2: Ouais, après moi, il y a pas mal de gens de Martigues, de Istres, aussi de Arles, de Beaucaire, Tarascon, Saint-Martin aussi. Donc
0: Ouais.
2: voilà.
0: Ouais, y a des gens qui font des kilomètres, quoi.
1: Ouais.
0: Et moi, j'ai eu l'occasion de vivre une petite enquête là, pour voir un peu justement l'arrivée du travail au niveau des entrepôts. Les horaires sont pas les mêmes pour tout le monde, non? Et, moi, il m'a semblé que donc sur le coup des 4h, 5h du matin, on a beaucoup de chauffeurs qui arrivent pour récupérer les containers qui sont prêts. Et qu'ensuite, on voit arriver bah, des équipes de nettoyage sur le coup des 5, 6h, 6h30. Et ensuite, il y a une autre vague d'employés qui arrive qui a l'air d'être plutôt aussi des travailleurs de bureau. Est-ce que vous voyez, vous avez l'occasion de voir un peu ces différentes arrivées de travailleurs et travailleuses là autour de l'entrepôt ou finalement vous croisez très peu, vous ne voyez pas au-delà de ce qui se passe autour de vous?
1: Plutôt dans mes côtés, il y a des heures décalées parce qu'il y a, y a certains qui viennent plus tôt, d'autres viennent au fur et à mesure. Ouais.
0: Et vous croisez par exemple les équipes de nettoyage des entrepôts?
2: Oui.
0: Elles travaillent en même temps que vous ou c'est aussi sur des...
2: Mais comme des fois, nous, pareil, on était en 2-8, voire en 3-8, donc forcément, on les croise, les agents de nettoyage, d'entretien.
0: Ouais.
2: Puis comme voilà, nous, je sais que par exemple, la réception commençait à 5 h du matin, donc on les croisait. L'emballage commençait à 8 h, donc forcément, on les croise aussi. L'équipe d'après-midi, ben, des fois, on n'avait pas vraiment le temps de les croiser parce qu'ils arrivent quelques minutes avant que nous, on finisse. Donc.
0: Mais sur tes enregistrements, on n'entend pas beaucoup de voix humaine. À part les commandes vocales, on n'entend pas beaucoup de gens qui parlent, de...
2: Oui, comme on doit faire un certain nombre de une certaine productivité, en général, on n'a pas le temps de s'arrêter, de discuter 2 minutes avec un collègue. Donc voilà. Les seuls moments où on a un lien vraiment avec les collègues, c'est avant le brief du matin, puis pendant les 20 minutes de pause.
0: Pendant les 20 minutes de pause, il faut se faire le café, manger,
1: Ouais.
0: lunch avec les collègues,
1: Ouais.
0: aller aux toilettes, gérer ses
1: Ouais, parce que.
0: communications avec les proches, il faut tout faire quoi. T'as
1: Ouais,
0: 20
1: parce.
0: minutes pour tout faire.
1: Oui, parce que comme nous, on n'a pas droit, on n'a pas l'accès pour entrer au téléphone. Juste, tu le laisses à côté.
0: Ça veut dire quand tu arrives au travail, tu poses ton téléphone
1: Tu poses,
0: et tu y as accès que pendant la pause.
1: Ouais, tu laisses tout, ton casier. Ouais.
0: Mais il y a quand même pas mal de gens qui travaillent dans ces entrepôts. Vous, est-ce que vous arrivez à estimer le nombre de travailleurs, travailleuses qu'il y a autour de vous dans un hangar comme ça, un entrepôt? Vous direz qu'il y a combien de gens qui travaillent en même temps que vous, à chaque instant comme ça? Ça se compte en dizaines, ça se compte en centaines, c'est...
2: En centaines.
0: En centaines.
2: Oui.
1: Ouais, parce que dans mes côtés, s'il y a trop de volume, ils envoient des nouveaux, des gens, on va avoir au moins une centaine.
0: Ouais.
1: Ouais.
0: Et donc, comment on se sent en tant que travailleur là, comme ça, dans ce rôle-là? Est-ce qu'on se sent isolé? Est-ce qu'on se sent une force collective parce qu'il y a beaucoup de gens justement qui travaillent? Est-ce qu'on se sent soutenu?
2: C'est un peu particulier dans le sens où tu as les salariés qui sont en CDI, ceux qui sont en CDD, ceux qui sont en CDI intérimaire, ceux qui sont intérimaires. Donc c'est difficile de faire bloc, de faire masse parce qu'on a entre guillemets, tous
0: Ouais.
2: des attentes différentes. Donc
0: Des attentes, des conditions, des contrats différents.
2: oui, des revendications aussi différentes. Donc
0: Ouais. Et puis des horaires différents, donc pas non
1: C'est
0: plus
1: ça, quoi.
0: l'occasion de se voir, de se croiser, de se connaître.
1: Ouais.
0: Et la présence syndicale, justement, comme ça, dans les boîtes, pour toi qui es en CDI intérimaire, donc tu peux te syndiquer au niveau de la boîte intérim,
2: Oui.
0: mais pas au niveau de la société utilisatrice, finalement.
2: Oui.
0: Et donc, toi, finalement, tes collègues, il y en a qui sont de la même agence d'intérim, mais peut-être qu'il y en a qui viennent d'autres. Donc, c'est difficile de s'allier ou d'avoir un endroit où, où réunir les intérêts de tout le monde, quoi.
2: Puis, de toute façon, l'entreprise utilisatrice veut une personne à tel prix. Donc, c'est très difficile d'avoir, par exemple, de revendiquer des augmentations de salaire, des... ou d'autres avantages, ouais, à côté. Donc,
0: il n'y a pas de comité d'entreprise ou de choses un peu.
2: Après, voilà, c'est
0: à
2: des comités
0: du salaire, quoi.
2: C'est des comités d'entreprise, mais qui sont centralisés.
0: Ouais.
2: Donc, on a des avantages via la boîte d'intérim, enfin, du comité d'entreprise de la boîte d'intérim.
0: Ouais.
2: Mais voilà. Ça s'arrête là.
0: Ouais.
2: Donc, ouais, parce que moi, on m'a fait venir pour passer un titre professionnel de préparateur de commandes. Avec différentes formations, enfin les KSS1, 3 et 5, et au final on m'a fait passer que le KSS1.
0: Ouais.
2: Et on m'a dit, ouais, si ça se passe bien dans l'entreprise utilisatrice, ils vous proposeront un CDI. Au final, ils m'ont gardé en CDI intérimaire.
0: Ouais.
2: Avant, en CDI intérimaire, on ne pouvait pas rester plus de 3 ans dans la même entreprise. Mmh. Et depuis le début d'année, maintenant, on peut rester... Il n'y a plus le délai de 3 ans maximum dans la même entreprise.
0: Et est-ce qu'il y a une limitation du temps où tu peux être intérimaire pour le même poste? Il y a une limitation dans le temps?
2: Il n'y en a plus maintenant.
1: Intérimaire?
2: Ah, non. Intérimaire? Simplement non. Intérimaire?
0: Oui, quand tu es intérimaire classique, est-ce que c'est limité?
2: 18 mois.
0: 18 mois, au même poste, quoi, même travail. Et alors, tu as commencé à en parler, là, des avantages ou des conditions de travail, enfin de... Tu parlais des permis KSS, donc qui permettent de devenir cariste, en tout cas d'être reconnu et d'être formé et d'avoir les diplômes correspondants, quoi. Est-ce que c'est un peu une carotte qui est utilisée justement pour maintenir les gens dans les boîtes et en promettant comme ça un peu une montée en compétences et une montée en reconnaissance aussi?
2: Oui, après voilà, il y a toujours. Après, c'est vrai que c'est en fonction aussi des besoins de l'entreprise utilisatrice. Mais c'est vrai qu'on nous a dit, oui, il y a des possibilités de passer des permis KSS, mais si l'entreprise utilisatrice est dans une période à faible activité, n'a pas besoin forcément de personnes ayant des KSS 3 ou 5. Donc, on peut attendre très longtemps avant de se faire financer les KSS.
0: Et voilà, donc KSS 1 ou 2, c'est pour manipuler chariots comme tu avais toi.
2: Oui. Ouais.
0: Et le KSS 5, c'est les chariots élévateurs qui vont monter sur les rayonnages.
2: Jusqu'à 10 mètres, il me semble, 7 ou 10 mètres.
0: Ouais. Et en termes de revenus, quand on travaille comme intérimaire comme toi, Ibrahim, là, avec une activité variable, on se retrouve avec un salaire qui est entre combien et combien pour un mois de travail moyen, disons.
1: Plutôt quand tu travailles, disons, tout le mois, tu peux avoir au moins
0: 1500 euros,
2: 1600 euros, quoi. Ouais. Avec
0: les IFM? Les IFM, donc c'est les indemnités de fin de contrat.
2: Oui.
0: Ça, c'est propre au contrat d'intérim.
1: Avec tout, tu vois.
0: Tout compris, donc avec la fin de mission.
1: Oui, jusqu'à... Voilà. Et moi, deux fois, 1004 avec là où je suis, non, juste 1004, 1003.
0: Ouais, ça dépasse pas.
1: Ça dépasse pas 1000.
0: Même dans les périodes de forte activité?
1: Oui, ça dépasse pas. Parce que je travaille pas toute la semaine.
0: Ah.
1: Voilà, je travaille pas toute la semaine. Deux jours en repos, deux fois deux jours en repos, deux fois un jour de repos.
2: Oui, les intérimaires sont la variable d'ajustement. Des fois, pareil, nous, où je travaille, des fois, ils font venir les intérimaires pour 5 heures.
1: Oui.
0: C'est possible, ça.
1: Oui, deux fois, ils vont vous dire, ah voilà, dès que tu travailles au moins dans 5 heures du temps, ils vont dire, ah voilà, départ anticipé. Voilà, départ anticipé, ils vont vous faire entrer, voilà.
0: Et toi, Maxime, tu avais un salaire fixe, C'était ça un peu l'avantage, peut-être, d'avoir un CDI intérimaire.
2: Ouais, j'étais sûr d'être payé 35 heures par semaine. Et donc, voilà, avec... bon, l'avantage, c'est que j'avais 2 heures de nuit par jour.
0: De 4 heures à 6 ouais. heures du matin.
2: Puis avec, des fois, avec les heures supplémentaires, je pouvais, des fois, arriver à des 1008, 1009, mais c'est très rare. C'est que quand il y a des fortes...
0: Ça, c'est juste avant Noël, quoi.
2: Ouais, voilà.
0: Ou pour les soldes, peut-être.
2: Ouais, c'est vrai que comme nous, on est payé, même en CDI intérimaire, on est payé le 12 du mois.
0: Ouais.
2: Donc, c'est vrai que les pays la paye de décembre, ça, on l'a le 12 janvier. Donc,
0: Ah ouais, ils se permettent de vous payer avec 12 jours de retard par rapport au mois travaillé.
2: C'est aussi ton cas t'es payé le premier du mois?
1: Non, je paye le 12. Oui. Ouais. Le 12, ouais.
0: Et c'est propre à l'intérim, ça? De payer le 12, oui. J'ai jamais entendu ça, ouais.
2: Après, selon les entreprises, des fois c'est le 30 du mois, des fois c'est le 1er, le 2, le 5. Mais en intérim, c'est vrai que nous, c'est le 12.
1: C'est le 12.
0: Mais dans ton cas, donc CDI intérimaire, il n'y a pas d'indemnité de fin de mission.
2: Non.
0: Puisqu'il n'y a pas de fin de mission. Oui. Et par contre, tu pourrais avoir de l'ancienneté.
2: Ouais, à terme, après, ouais.
0: Ouais.
2: Là, comme je viens de commencer, je suis encore motoraire, c'est au SMIC.
0: Ouais.
2: Donc voilà, donc c'est pour ça que... En général, dès qu'on peut faire des heures, on accepte. Surtout quand on est même en CDI intérimaire.
0: Ouais.
2: Montrer qu'on en a envie, qu'on a envie de travailler.
0: Et, ouais.
2: Et donc, et puis pour, voilà, pour faire des pays qui sont, on va dire, corrects, entre guillemets. Surtout, voilà, vu le travail qui est quand même, comme disait Brim, assez physique.
0: Ouais.
2: Être payé 1003 ou 1004...
0: Et les gens restent? Vous avez des collègues qui sont là depuis longtemps? Il y a des gens qui font ce travail un long moment?
2: Il y a beaucoup de turnover.
0: Ouais.
1: Ouais, il y a beaucoup qui ont changé. Ouais.
0: Les gens font ça quelques mois?
1: Ouais, ils font ça au moins 5 mois, 6 mois. Après, ils démissionnent, ils vont aller quelque part. Ouais.
0: Et là, ben, tu en parlais à l'instant, du côté physique du travail.
1: Ouais.
0: Alors voilà, il y a les aspects de santé.
1: Ah ouais. Parce que quand tu donnes pas au fond, ils te proposent pas le mission.
0: Qui ça, les managers?
1: Oui, les managers.
0: Ils repèrent en fait qui travaille à quel
1: rythme. Oui. Les managers, ils vont venir, ils vont te dire, ah, voilà, telle personne... ils vont te dire, l'agence, ah non, il faut envoyer d'autres personnes. Mais dès qu'ils te proposent toujours le contrat, chaque fois, c'est qu'ils ont besoin de toi, ouais. de rester, pour que tu restes, de travailler avec eux, parce que toi, tu donnes au fond.
0: Et si tu finis la journée avec mal au dos, une luxation, mal au bras, est-ce qu'il y a, un endroit de soins? Il y a des gens qui vous suivent pour la santé, pour les dommages que ça fait au corps?
1: Non, parce que...
0: Tu gères ça tout seul, quoi.
1: Si tu as fait un accident de travail, là, ils vont te prendre, ou si tu as quelque chose... là-bas, là, tu vas direct sur le manager, tu dis, voilà, j'avais tel. Ouais. Du coup, il te donne au moins le soin. Ouais.
0: Mais c'est possible de faire reconnaître ça comme accident lié au travail, si tu te fais mal, parce que la charge était lourde, parce que... Est-ce que c'est possible de se plaindre de ça?
2: Après, les entreprises se dédouanent. Souvent, elles proposent des formations gestes et postures et dire, voilà, si tu te fais mal au dos, c'est que tu as mal fait ton travail.
0: Ouais,
2: donc, si tu t'es fait mal au dos, c'est de ta faute, c'est pas de leur faute, en gros. Donc, c'est le problème de l'intérim où les intérimaires hésitent ou même refusent de se mettre en arrêt de travail malgré un mal de dos ou un autre... Parce que justement, ils ont peur de perdre
1: leur poste.
2: Ouais.
1: Parce que, par exemple, toi, tu payes ton loyer, et du coup, si tu ne travailles pas durant tout le mois. Ouais.
0: Et ça, vous avez connaissance de beaucoup d'accidents qui arrivent? C'est des conditions assez différentes dans lesquelles vous travaillez tous les deux, mais un peu chacun dans votre rayon. Est-ce que c'est fréquent? Par exemple, là, on entendait beaucoup de chariots qui se croisent, des klaxons, on entend qu'il y a des choses qui sont montées, descendues. Est-ce que tout ça, ça se passe sans choc? Il n'y a pas des percussions entre les... ou des choses, des charges qui tombent les...
2: C'est assez rare, mais il y en a. Et bon, après, bon, selon le chef d'équipe que tu as, il est plus ou moins compréhensible. Et ça dépend aussi, si tu es vraiment un très bon élément, ben, ça peut aussi arriver de se faire mal. Donc, comme selon les périodes, ils ont des fois plus ou moins de mal à recruter. Donc, ils te reprennent ou pas.
0: Ouais. Et de ton côté, Ibrahim, il y a beaucoup de collègues, de gens qui se blessent.
1: Tout récemment, il y a quelque chose qui est passé là-bas. Je venais prendre le colis. Et du coup, le chauffeur, il a bougé le camion. Mais heureusement, je suis pas monté sur le pont. Si tu es entre le camion et le pont, là tu vas
0: t'écraser. Tu tombes sur le goudron, tu tombes de plusieurs mètres.
1: Voilà.
0: Oui, les chauffeurs, ils ne voient pas ce qui se passe dans le conteneur, quoi.
1: Voilà. Ouais. Du coup, ça, c'est plutôt c'est celui qui donne la feuille. C'est la faute de lui.
0: Il l'a donné trop tôt, quoi.
1: Il a donné parce que nous, on n'a pas fini. Parce que si on finit pour aller donner la feuille au bureau, du coup, ils vont appeler le chauffeur pour lui donner son clé. Cela veut dire que le camion est fini, tu peux partir. Mais si la personne, il donne la clé comme ça, et du coup, je suis allé voir... le chef, j'ai dit voilà ce qui est passé, je l'avais expliqué. Et du coup, il n'a rien dit. Il n'a pas venu faire une excuse. Du coup, ces jours-là, franchement, j'étais trop peur. J'ai même pas envie de donner au fond. Faire au moins parler pour l'entreprise. Tout le monde comprend.
0: Ouais, ouais, pour prévenir et que ça n'arrive pas. Quoi.
1: Voilà. Du coup, le lendemain, personne.
0: Il n'y a rien eu, quoi.
1: Il n'y a rien. Ce
0: n'est pas un événement.
1: Il n'y a rien. Mais alors que c'était grave.
0: Ouais.
1: C'était grave.
0: Et là, on parle d'accident, on parle de santé physique, mais il y a aussi la santé psychique. On parle d'endroits qui sont à l'abri de la lumière naturelle. Ça veut dire qu'on perd... complètement le rythme du jour, de la nuit. Non, j'imagine que c'est particulier de travailler sous des néons. Il n'y a pas de fenêtre.
2: Non. Puis même, même en commençant à 4 heures du matin ou en finissant tard le soir, enfin, ouais. Le rythme biologique est perturbé.
0: Oui, oui.
2: Donc même les week-ends, même en vacances, enfin, on garde le rythme du travail où on se lève tôt ou tard en fonction de si on est du matin ou d'après-midi. Donc,
0: oui. Tout est déréglé, quoi.
2: Puis voilà, puis aussi la pression un peu psychologique qu'on a au travail.
0: Sur le rythme.
2: Sur le rythme, la sur la qualité, la sécurité, enfin, voilà, gestes et postures, faire attention, comme on conduit des engins, faire attention aux autres aussi, aux piétons, à tout. Donc franchement, il y a.
0: Ouais, maintenir la vigilance, parce qu'une pause de 20 minutes en 8 heures de travail, c'est très peu. Pour rester concentré, vigilant.
2: Surtout en été, quand il fait très chaud.
0: Ouais.
2: Donc, c'est pas évident.
0: Avec des charges, manipuler des trucs, des engins dangereux. Enfin, c'est...
2: Ouais. Bon, en général, on a quand même une pause de 10 minutes supplémentaires quand il fait un certain nombre de degrés. Mais,
0: Parce que les entrepôts, c'est très mal isolé. Il fait très chaud comme dehors, quoi.
1: Oui, très chaud. Il fait très chaud.
0: Très chaud. Plus...
1: Ouais. Ouais. Tu t'imagines, nous, le déchargeur.
0: Ouais.
1: Ouais. Tu imagines comment le conteneur.
0: Ouais, le conteneur, il est en plein soleil dehors.
1: Plein soleil.
0: Ouais.
1: Comment ça tape? Et du coup, toi, tu
0: récupères la chaleur dedans, quoi.
1: Tu récupères la chaleur. Ouais.
0: dis donc.
2: Il n'y a pas la clim.
0: Et non.
1: Non plus. Non plus.
0: Et puis de parler seul, en fait. Aussi, toi, tu es en commande vocale, tu te retrouves à parler seul. Ça va, quand tu rentres chez toi, ça t'arrive pas?
2: Non, mais c'est vrai qu'au début, quand tu travailles avec la vocale, c'est vrai que tu as des réflexes. Quand quelqu'un te parle, tu dis « OK ».
0: Ouais.
2: Pareil, quand je mettais le GPS au départ, « OK », ou je lui demandais de répéter. Ouais. Voilà, donc c'est vrai que c'est des tocs qu'on a au début quand on travaille avec une vocale. Donc,
0: ça, faut pas que ça imprime trop profond, quoi, pour pas devenir fou.
2: Ouais. Puis pareil, le fait de klaxonner quand on sort d'une allée, pareil, des fois ça m'arrivait aussi de, quand je m'arrêtais à un stop avec ma voiture, de klaxonner en repartant.
0: Ouais, ouais.
2: Donc c'est vraiment un travail un peu abrutissant, un peu comme à la chaîne, comme voilà.
0: Ça te conditionne, quoi.
2: Oui.
0: Ouais. Et tout ça, un peu pour conclure notre discussion. Quelle vision du monde ça vous donne, vous, de vous retrouver dans ces flux, dans ces entrepôts, à brasser de la marchandise, entre deux camions? Je sais pas, est-ce que ça vous donne une image particulière, quoi, de ce que fait l'humanité, là, ou c'est... Pour vous, ça reste...
2: C'est surtout, un
0: maillon, quoi, de la chaîne.
2: On se rend compte que, on est dans une société de surconsommation, que... Voir passer autant de marchandises dans une journée, dans une semaine, dans un mois, c'est impressionnant. Et on travaille que pour une entreprise.
0: Ouais.
2: Il y a d'autres entreprises concurrentes qui doivent avoir les mêmes volumes. Et, je dis, mais comment on fait pour consommer autant?
0: Et pour le produire,
2: oui.
0: Du coup. Ouais.
2: Puis pour le transporter aussi.
0: Ouais.
2: Donc bateau, camion...
1: Oui, parce qu'avec cette grande entrepôt comme ça, toi tu t'imagines durant toute ta vie, tu ne peux pas faire au moins 10 ans, tu travailles là-bas, comme manutentionnaire ou chargeur. Même si tu fais pendant... une période de 2-3 ans, là tu as des problèmes de santé.
0: Ouais.
1: Tu as des problèmes de santé, du coup, il y a des patrons de haut niveau, ils sont là, et toi tu es là-bas, sous le camion, tu te tues même, toi-même.
0: Mmh. Bon, tu t'uses.
1: Ouais, du coup, moi je dis là, c'est trop, c'est pas bon.
0: C'est dur, quoi.
1: C'est dur.
2: Il y en a beaucoup, une cinquantaine d'années, qui sont flingués physiquement.
0: Ouais,
1: c'est dur.
2: Puis, par contre, pareil, comme il y a beaucoup de gens qui sont en situation de précarité, enfin, surtout les contrats qui sont précaires, ils sont pas mobilisés quand il y a eu la réforme des retraites. Et je lui fais, mais j'en discutais un peu avec mes collègues, je fais, mais ça te dit de travailler dans ces conditions-là jusqu'à 64 ans?
0: Mais en même temps, est-ce que c'est possible de se mobiliser en tant qu'intérimaire, ou... Quelle est la possibilité de faire grève quand on est intérimaire, de rejoindre un mouvement social?
1: Aucune, parce que... Il y a des millions d'intérimaires qui voulaient travailler. Si toi, tu te présentes là, ils vont te dire... Là, mais
0: ils vont prendre un autre, quoi.
1: Voilà, ils vont prendre l'autre.
0: Ouais. Voilà.
1: C'est ça, pour les intérimaires. Ils n'ont pas droit de parler comme il faut. Voilà. Parce que dès que tu dis un mot, les managers, ils vont...
0: Ouais, ça peut te retomber dessus, quoi.
1: Voilà. Même si c'est ton droit, mais ça tombe sur toi encore.
0: Ouais.
1: Et du coup, ils vont dire, ah voilà, on n'a pas besoin de telle personne. Voilà.
0: Ouais.
2: Parce que même s'ils n'ont rien à te reprocher au niveau professionnel, suffit que voilà, tu commences un peu à revendiquer, à parler justement un peu politique dans le sens, voilà, faire grève, machin truc, mais nous, on n'a plus besoin de vous.
0: Ouais, ouais.
2: Alors qu'au niveau professionnel, on n'a rien à te reprocher.
0: Ouais. Et toi, Ibrahim, à quoi tu rêves quand tu décharges les palettes? À quoi tu penses là, pour tenir le rythme?
1: C'est...
0: Où est-ce que tu t'imagines?
1: Ouais, je n'imagine pas si un jour je voulais faire ça dans ma vie.
0: T'imaginais pas que tu ferais ça?
1: Oui.
0: Ouais.
1: Ouais. Aujourd'hui, ça va, mais au fil du temps, peut-être je veux changer.
0: Ouais.
1: Ouais.
0: Et toi, Maxime, tu rêverais qu'il y ait quoi dans tes cartons pour que ça donne un peu plus de joie là, dans ce travail?
2: Moi, j'ai quitté mes cartons récemment.
0: Ouais, c'est vrai.
2: Donc, bon, comme j'avais pas de charge familiale, comme voilà, je vis seul, j'ai pas d'enfant, je pouvais me permettre de quitter mon emploi. Puis pour l'instant, voilà, je vais prendre le temps à réfléchir et à trouver un travail qui a du sens pour moi et pour la société en général. Et donc, mais c'est vrai que c'est pas évident pour tout le monde. Quand on a des enfants, quand on a une situation familiale différente de la mienne, de tout quitter, il faut avoir un certain courage pour tout quitter et recommencer une nouvelle vie.
0: Ouais. Toi, tu aimerais les utiliser pour autre chose, quoi, ces compétences?
2: Oui. Et pas pour une entreprise qui ne considère pas l'humain.
0: Ouais.
2: À un moment, ça m'a fait moyennement rire. Un coup, j'avais vu l'ARH. Dans le bureau, gestion des stocks, en train de travailler.
0: Des ressources humaines.
2: Ouais, en train de travailler dans le bureau de gestion des stocks, c'est-à-dire de dire, ouais, nous, on est considéré comme un stock, comme une marchandise. Voilà. Mais, ok. Donc, en gros, on n'a rien à foutre de nous et voilà. Elle était dans le bureau de la gestion des stocks.
0: Ah, d'accord.
2: Donc, voilà, elle s'était mise là pour travailler. Peut-être qu'elle l'avait pas fait exprès, mais le symbole était fort.
0: Ouais,
1: parce que c'est dur quand même. Le métier que tu as fait, du coup, tu ne trouves pas l'employeur. Parce que moi, le métier que j'ai fait, je dois continuer pour ça au futur. Mais comme je n'ai pas trouvé d'abord le patron, c'est pour cela que je suis là-bas toujours. Ouais.
0: Des carrossiers, en fait.
1: Oui, des carrosseries.
0: Ouais.
1: Ouais. Ouais. C'est là-bas que je... Au moins, je connais un peu... voilà.
2: Et c'est ça le problème avec les intérimaires, des fois, parce qu'on a un domaine de spécialité, mais des fois, on ne trouve pas forcément l'emploi qu'on rêve, enfin, ou au moins dont on a fait la formation. Donc, on se réoriente, entre guillemets, dans un autre secteur d'activité. Et après, pour se réorienter, revenir dans notre domaine, c'est très compliqué parce que souvent, on est resté une longue période sans avoir pratiqué.
0: Ouais.
2: Donc, les employeurs sont réticents à nous prendre.
1: Ouais. Ouais, c'est ça.
0: Mais bon courage avec tout ça, hein. Pleine force pour la suite, Ibrahim.
1: Ouais, merci.
0: Pleine force, Maxime, pour la reconversion heureuse.
2: J'espère.
0: Ouais, et merci beaucoup d'avoir été avec nous là pour discuter de tout ça.
1: Merci beaucoup.
2: Merci à toi, Mathieu.
1: Merci, Maxime.
0: À l'ombre des entrepôts, le travail intérimaire.

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10: Bonjour, bonjour. 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
11: Aujourd'hui, on va vous présenter le roman « Un pays de fantômes » de Margaret Kiljoy, publié aux États-Unis en 2014 et dans la traduction française de Mathieu Priou aux éditions Argile en 2022.

Margaret Killjoy, née en 1982 dans le Maryland aux États-Unis, se décrit elle-même comme anarchiste, antifasciste, squatteuse et vagabonde transféminine. Killjoy écrit depuis 2009, ses univers de fiction se situent quelque part entre les genres de la fantasy queer et anarchiste, le steampunk ou le folk horror, l'horreur avec des éléments folkloriques. À ce jour, elle a publié 8 romans en anglais, dont la série Daniel Kane, ainsi que 4 œuvres non fictionnelles, dont Mythmakers and Lawbreakers, Anarchist Writers on Fiction, en 2009. Un recueil d'entretiens d'autrices anarchistes sur l'écriture de fiction, pour lequel elle a notamment interviewé Ursula Le Guin. De 2007 à 2016, Killjoy est rédactrice en chef du Steampunk Magazine et elle a créé le jeu de rôle sur table Penumbra City. Par ailleurs, elle anime un podcast survivaliste anarchiste et un autre sur des histoires de résistance. Killjoy a également publié plusieurs albums de musique, entre autres avec son groupe de black metal féministe Feminas Gul, le groupe néo-folk Al-Sarat ou encore de la musique de danse détraquée pour les cuirs flippants qui détestent les nazis sous le nom de Nomadic War Machine. En 2022, une première traduction française par Mathieu Priou est publiée par les éditions Argile. Il s'agit du 3e roman de Killjoy, Un pays de fantômes, publié originellement en 2014, dont on vous parlera aujourd'hui. Entre-temps, les éditions Argile ont publié l'année dernière aussi le 1er tome de la série Daniel Kane en français, et le 2e tome est prévu pour février 2025. Depuis la fin des années 2010, Margaret Killjoy vit dans une communauté anarchiste dans les Appalaches, où elle s'est construit une super belle cabane dans la forêt.

Aujourd'hui, on va vous parler du roman Un pays de fantômes. Et si le titre fait penser à un roman fantastique, ce n'est pas vraiment le cas, bien qu'il soit difficilement classable en SF classique. Il se déroule dans une société peu technologisée et on suit l'histoire de Deimos, un ancien enfant des rues devenu journaliste. Il est envoyé au front pour suivre un général renommé et chroniquer la guerre impérialiste menée par son pays, la Borolie. Il est critique de la guerre et choqué par la violence coloniale. Un jour, il est pris dans une embuscade et, alors que tous les soldats qui l'accompagnent sont tués, il se retrouve entre les mains des ennemis. Au début, il est coincé entre son patriotisme et sa critique de la guerre, mais il va finalement soutenir les rebelles qui défendent leurs terres face à la colonisation borolienne. Et poussé par sa curiosité journalistique, il va petit à petit découvrir Ron, une société anarchiste qui fonctionne sans gouvernement, refuse le pouvoir et qui défend son autonomie coûte que coûte face à l'impérialisme borolien. Et c'est dans ce contexte de guerre très inégalitaire qu'il va rencontrer de nombreuses personnes et créer des liens d'amitié puissants.

0: L'histoire d'Un pays de fantômes se construit autour d'un personnage qui découvre une région organisée de manière anarchiste alors qu'il vient d'une société très hiérarchisée et inégalitaire. À travers la découverte que Deimos fait de Ron, à travers son regard, ses surprises, ses doutes et ses incompréhensions, les lectrices découvrent elles aussi cette société.
1: Sais-tu pourquoi je te nourris ?
2: Non, ai-je admis.
1: C'est parce que je l'ai décidé. En Bourrolie, vous utilisez des jetons, c'est ça ? En effectuant des tâches, en naissant dans une famille riche ou en asservissant certains individus, vous recevez des espèces grâce auxquelles vous exploitez les autres ou que vous échangez contre des biens et les services.
2: Oui, en quelque sorte.
1: Et ce n'est pas le cas ici, si j'ai bien compris. Vous distribuez librement de la nourriture ?
2: J'en donne à qui je veux bien en donner, m'a-t-il corrigé.
1: Certains t'apporteront à manger parce qu'ils ont bon cœur, d'autres car tu fais partie de la milice. Moi, j'aurais sans doute rempli ton assiette une fois ou deux pour la simple raison que tu existes. Après tout, pourquoi pas? Mais j'y continue à le faire car je sais que tu as beaucoup risqué, que tu ne peux plus rentrer chez toi et qu'il s'en est fallu de peu que tu perdes aussi ton bras et même la vie en notre nom. Mais il y en a d'autres en ville qui refuseraient de te nourrir, uniquement parce que tu es ami avec Soros.
0: L'autrice met en scène pas mal de débats autour de Ron et de son fonctionnement. Le roman se construit autour de nouveaux dialogues entre deux personnages ou de discussions collectives. Et cela donne un rythme assez soutenu au roman de Margaret Killjoy, d'autant plus que le personnage est très vite pris dans l'urgence de la guerre et sera amené à vivre plein d'aventures. Au final, le texte est agréable et assez facile à lire.

0: Le roman a un pays de fantômes est donc construit sur la dichotomie entre deux systèmes économiques et politiques. La société capitaliste borrelienne repose sur l'exploitation des pauvres au profit d'une classe possédante et est marquée par les inégalités sociales.
1: J'ai traversé le square de Stromarac, où les demeures des nobles et des marchands jouxtent le théâtre, préservées de la colère populaire par des policiers armés de matraques et de pistolets. J'ai longé le parc royal, où, dispersés au milieu des boulets, se tenaient les miséreuses, à qui il ne restait plus rien à vendre que leur faveur sexuelle et qui ne pouvaient même pas s'offrir un abri. J'ai croisé les hommes au travail et les désœuvrés, les enfants jouant à des jeux tels que « Fauche un porte-monnaie ou tu ne manges pas ce soir ?» les annonceurs, les musiciens, les maraudeurs et les serviteurs, les éclopés, les mendiants et les prostituées, les dandys, les combats de rue, les lamentations, la peine et aussi la joie singulière qu'on peut trouver jusque dans les lieux les plus incongrus. En un mot, j'ai traversé Borrel.
0: L'Empire borrelien cherche à s'étendre, entre autres pour s'accaparer les ressources minières des pays avoisinants. Pour justifier ses guerres d'annexion, il déploie tout un discours sur la mission soi-disant civilisatrice des impériaux face aux peuples considérés comme moins développés ou carrément sauvages.
1: Vous faites partie de l'Empire désormais, disait Westerlay. Son cerf, le dialecte voronien parlé dans les montagnes, était affreux et son accent si épais qu'à peine la moitié de l'assemblée devait le comprendre. Vous êtes sous notre protection et celle du roi. Nous vous apportons la paix. Il n'y avait pas un bruit. Le vent s'était tu. Même les chèvres n'osaient pas bêler et les autruches restaient muettes. Quelle paix, gros lard ? A finalement demandé un jeune garçon. La paix du tombeau ? Westerlay a brandi son pistolet et l'a pointé sur lui. Si c'est ce que tu veux.
0: Pour motiver la population à soutenir l'effort de guerre, l'Empire répand une propagande contrôlée de près. C'est dans ce contexte que le protagoniste Dimos Horaki se voit confier la mission d'écrire une série de reportages sur les exploits du général Dolan Wilder.
1: Notre pays est en danger, commençait la missive du Conseil. Le soutien populaire envers la politique expansionniste fléchit, nous laissant vulnérables. Les directives continuaient en expliquant que, depuis la reddition de la Voronie et la signature du traité de Sotosi, l'enrôlement était en berne. Une page entière décrivait l'abondance de fer et de charbon sous la chaîne des Séracs, et une seconde énonçait pourquoi il était de notre devoir d'apporter les fruits de la civilisation aux quelques villes et villages disséminés dans cette région. Ce dont le pays avait besoin, concluait le Conseil, c'était un héros pour inciter au recrutement, un héros tel que Wilder.
0: En quelque sorte, la Borrelie ressemble donc à un État impérialiste, capitaliste, colonialiste, comme on peut les connaître. Margaret Killjoy l'oppose à la société anarchiste de Hoan, composée de villages et de petites villes autonomes.

0: L'une des premières choses que Deimos découvre de la société anarchiste de Hohn, ce sont les prises de décision collectives au sein de la compagnie libre de l'Andromède bleu.
1: « Le risque en vaut la peine », a dit une voix. « On devrait essayer. » « Tout le monde est d'accord ? On part sur le plan du journaliste ?»«
2: Oui !» a clamé la foule.
1: « Amendement !» est intervenu quelqu'un. « On l'emmène avec nous. S'il nous a menti, on lui tire dans les jambes et on le balance du haut de la falaise. »
2: « Objection !» a fait quelqu'un d'autre. « On l'emmène et s'il a tout inventé, on le tue. Mais aussi vite que possible et sans bavure, si les circonstances le permettent. »
1: L'effort requis pour suivre la conversation me donnait le vertige.
0: Au cours de l'histoire, Deimos aura de nombreuses occasions d'assister à des processus de prise de décision, dans des groupes de différentes tailles pour aller jusqu'à des décisions qui concernent toute la région. Et d'un point de vue très concret, l'autrice décrit aussi des décisions collectives ou individuelles qui relèvent plus de la question de la justice. Et voici ce que répond Varine quand Deimos le questionne sur ce qui arrive aux gens qui volent ou qui commettent des crimes.
1: Si ce qu'il a commis n'était pas grave, il pourrait perdre quelques amis ou il devrait accepter que beaucoup de monde soit en colère après lui. Si c'était sérieux, il pourrait ne plus être le bienvenu dans sa ville et il est probable que les personnes qu'il a blessées exigent quelque chose de lui, comme ce qui est arrivé à Soros. Quant à l'impénitent, Varine a fini sa tasse de Fréna et a continué. Il peut aller se faire voir. S'il pose un danger manifeste, par exemple, un meurtrier ou un violeur qui n'éprouverait pas de honte, alors on le tuera sans doute. S'il est inoffensif, si ce n'est qu'un connard qui refuse de bien se comporter en société, il peut aller vivre à Carac ou dans un autre pays. « Carac, ai-je demandé ? C'est votre prison ?»« Non, a répondu Nola. Carac est une ville de cauchemar. Mais ses habitants n'ont qu'eux-mêmes à blâmer. On n'y trouve que des asociaux. »
0: Bon, on ne va pas développer ici l'intéressante existence de Carac et on vous laisse la découvrir dans le livre. La société anarchiste de Hohn fonctionne sans propriété privée. Et Deimos et Varine en causent un peu plus tôt dans leur discussion, quand Varine pose des questions sur la société borolienne.
1: Qu'est-ce qui est le plus répandu à Borol ? De quoi sont coupables la majeure partie de vos détenus ? De vol ou d'agression, ou encore d'homicide suite à un cambriolage. Moi-même, j'avais été arrêté pour vol une demi-douzaine de fois.
2: Nous n'avons pas de ça ici, a affirmé Varine.
1: Conneries. Vous avez des gens. Ces gens possèdent des choses. Bim, vous avez des vols.
2: Eh bien, en fait, généralement, non, a dit Nola. En Voronie, c'était le cas. Mais à Hohn, c'est une des infractions les plus rares. Je crois que, le plus souvent, les voleurs prennent ce dont ils ont besoin et quelquefois ce qu'ils désirent, comme de la nourriture ou des choses de valeur qu'ils peuvent revendre pour avoir à manger. À Hohn, le vivre et le couvert sont gratuits. Rien n'est cher, parce qu'il n'y a rien à acheter, à vendre ou à troquer. Le vol naît habituellement de la pauvreté, et ici, il n'y a pas de pauvreté.
0: La notion de liberté est aussi assez centrale dans le fonctionnement de la société de Hohn, et ça génère des discussions intéressantes entre les personnages.
1: Les deux semaines que j'ai passées aux côtés des compagnies souveraines m'ont appris presque tout ce que je sais et ce que je chéris au sujet de l'anarchie, essentiellement par l'exemple de ce qu'il ne faut pas faire. La liberté, à mon avis, ne suffit pas. Elle ne va pas sans responsabilité. Comme le dirait Soros, la liberté est une relation entre des personnes, pas un état absolu et immuable limité à un individu.
0: Ce qui est très beau dans la description de cette société, c'est aussi la manière dont les habitants-habitantes de Hohn sont décrites. La société est profondément incarnée dans les personnages et elles la vivent pleinement et sont très habitées par ces notions, ces idéaux, dans leur manière de communiquer, de relationner et d'être au monde. Et c'est très réussi.

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1: Aujourd'hui, on vous parle du roman « Un pays de fantômes » de Margaret Killjoy.
0: Le roman « Un pays de fantômes » est construit autour du protagoniste et narrateur Dimos Horaki, qui est un personnage assez dense et complexe. Dimos est un citoyen de l'Empire, et s'il peut être critique sur certaines réalités sociales, il ne questionne pas le fondement du système impérialo-capitaliste et on partage pas mal d'évidences au moment où il part rejoindre l'armée au front.
1: J'estimais donc que ce n'était pas à moi de remettre en question l'histoire elle-même, celle qui remontait au fondement de l'Empire. Je ne doutais pas du fait que nous avions un roi, évidemment, ni que nous obéissions aux chambres et à leurs forces de police, cela va sans dire. Il allait de soi que nous œuvrions à l'expansion de frontières imaginaires et, naturellement, que nous laissions les capitaines d'industrie accumuler les richesses. Ce que je ressentais alors n'était peut-être que la joie de m'être vu confier une mission aussi importante.
0: Mais Dimos vient lui-même des classes pauvres, et son regard sur la société impériale est aussi marqué par sa conscience de classe, comme on l'a déjà pu voir au début dans sa description des inégalités sociales à Borol. Dans son rôle de journaliste, il est pris entre le besoin de garder son boulot pour gagner sa vie, sa déontologie professionnelle de garder une certaine objectivité et de ne pas se laisser instrumentaliser, son envie de montrer les réalités cachées de la guerre et de dénoncer les méfaits de l'armée impériale. Alors, à plusieurs reprises, il se rappelle à lui-même la posture qu'il convient d'adopter en tant que journaliste.
1: Au matin, je me suis réveillée avec les idées claires et une détermination nouvelle. Quelle que soit la tournure des événements, je verrai ces derniers avec des yeux de journaliste. Mon travail était d'observer et d'écrire. La vérité, les faits bruts, allaient faire de ces soldats des démons ou des héros, et il était de mon devoir de rester objectif et neutre. C'est cette résolution qui, pour le meilleur ou pour le pire, m'a permis de tenir le coup durant les jours passés au front.
0: Son rôle de journaliste lui sert donc parfois de repère éthique au milieu du chaos de la guerre, pour ne pas se perdre entre les discours propagandistes dont il a bien conscience, les rapports de pouvoir, sa propre impuissance face aux militaires et la censure impériale. À d'autres moments, il en fait une stratégie contre la peur, pour ne pas rester complètement paralysé quand il est confronté aux violences des combats.
1: « Je suis journaliste », me suis-je répété. « Si je devais survivre à tout ça, je ferais mieux d'avoir de quoi écrire. » Je me suis appliqué à garder en mémoire des détails qui pourraient me servir plus tard. Sans aller jusqu'à dire que cela m'a calmé, cet effort m'a empêché de complètement perdre les pédales. Et donc, je suis resté détaché et j'ai suivi attentivement ce qui se déroulait autour de moi.
0: Tout au long du roman, Margaret Killjoy se sert du personnage de Dimos Horaki pour parler de l'ambivalence du rôle des médias dans une guerre. D'un côté, ils peuvent témoigner des violences et abus commis par les forces armées. D'un autre côté, ils participent aussi à diffuser la propagande et les discours justifiant les interventions armées au profit des industriels, par exemple. Et tout ça sous couvert d'une soi-disant neutralité professionnelle. Quant à Dimos, l'expérience du front l'amène aussi à questionner cette posture neutre dans un conflit qui engage plein de gens avec leur corps et leur vie entière.
1: J'ai passé le trajet à me reprocher le manque de réaction que m'inspirait la scène dont j'avais été témoin. Bien sûr, rétrospectivement, je sais qu'il faut parfois du temps pour accepter des événements traumatisants. Mais pendant ce long après-midi à dos de cheval, sans rien d'autre à voir que le sac de toile et les rayons de soleil qui perçaient entre les fils, je n'aurais pas pu dire si mon indifférence était une preuve de ma monstruosité ou de mon professionnalisme en tant que correspondant de guerre.
0: La configuration narrative confère encore une couche supplémentaire à ce personnage, car c'est Dimos qui raconte l'histoire après coup et, comme dans l'extrait que vous venez d'entendre, il glisse parfois des petits commentaires ou réflexions qui font comprendre qu'il a fait du chemin entre le début de l'histoire et le moment où il la raconte. et que ces expériences ont fait évoluer ses points de vue sur pas mal de choses.

0: Le roman « Un pays de fantômes » ressemble à un récit de voyage, et au cours de son périple, Dimos va rencontrer de nombreuses personnes différentes. C'est à travers ces rencontres qu'il va peu à peu comprendre le fonctionnement de la société de Hron. Et l'autrice a été très douée pour construire des personnages singuliers, avec un rapport très personnel à la vie et aux choses, ce qui fait que, malgré le grand nombre de personnages secondaires, on ne les confond pas. Ils sont autonomes, très différenciés, et à l'image des pensées anarchistes, ils ont un regard sur la société qui leur est très personnel. Ça vient solidifier l'image d'une organisation sociale qui n'est pas dogmatique ni uniforme.
1: Dans ce cas, pourquoi êtes-vous là ? Votre enquête va devoir attendre. Je vais aller manger. Vous ne serez pas le bienvenu à notre table, j'en ai peur, mais Nola et moi reviendrons bientôt avec un bol de nourriture. Puis-je aller librement ? Vous en avez de ces questions. Je ne vous retiens pas contre votre gré. Vous êtes libre de vos déplacements. Vous pouvez très bien vous perdre dans les montagnes et vous faire dévorer par les loups si ça vous chante. » Il souriait en disant cela, et j'ai compris alors qu'il me trouvait simplement très étrange. C'est qu'à l'époque, sa logique était encore un mystère pour moi.
0: Toutes ces rencontres sont très chouettes, aussi parce que chacune d'elles est particulière. Et l'autrice développe de nombreuses manières de créer du lien. Il y a parfois de la séduction, parfois de la méfiance, de la curiosité, de la gêne, parfois de la confiance, de l'admiration, de la solidarité. Et à travers la multitude de dynamiques qui rapprochent ou éloignent les personnages, chaque relation est unique et spécifique. Certaines relations sont très rapides à se construire et d'autres mettent du temps. Et il y a toujours beaucoup d'émotions et de sensibilité dans les rencontres. Et tout ça participe aussi à ce qu'on ne confonde pas les relations et les personnages entre elles.
1: Et enfin, Désil, c'est elle que j'ai appris à connaître le mieux en premier. C'était une femme costaude, aux yeux vifs, avec une auréole de boucles noires serrées. Elle était sans aucun doute la plus sage du groupe, et même la personne la plus sage que j'ai rencontrée, pardonnez-moi du peu. Elle ne devait pas avoir plus de 17 ans. « Tu as pleuré la nuit dernière à Sotoris », m'a-t-elle dit. « Pourquoi ?» J'ai commencé à lui raconter mon expédition avec l'homme au haut de forme, mais elle m'a interrompu. Je sais tout ça. J'étais là. Je t'ai vu. Nous avons grandi là-bas, tous les cinq. Les Oloro, la famille qu'ils ont exécutée, étaient mes cousins au second degré. J'étais ami avec Yor, l'enfant à la gorge tranchée. Mais ce n'est pas toi qui les as tués. Je n'ai rien fait pour l'empêcher. Moi non plus. Désil a coupé une pomme en deux à l'aide de son couteau de botte et m'en a offert la moitié. Je l'ai prise et j'ai mordu dedans. Elle était plus aigre que sucrée, mais néanmoins mûre, et le jus a coulé dans ma barbe naissante. « Tu as le droit de t'en vouloir si ça peut te consoler, » m'a-t-elle dit, « ou si tu aimes la souffrance que ça t'apporte. Tant que tu arrives à mettre de la distance entre toi et ton pays d'origine, ou les soldats qui parlent ta langue maternelle, alors d'accord. Mais quand la culpabilité ne t'est plus d'aucune utilité, tu ferais mieux de ne pas t'y accrocher. Ou bien elle va pourrir et te gangréner de l'intérieur. »
0: Il y a aussi une grande place donnée à l'amitié. Et si le personnage ressent parfois de l'attirance sexuelle ou si certains personnages sont dans une relation de couple, la question de l'amitié est très présente dans le roman Un pays de fantômes. En plus, le roman développe l'imaginaire assez rare de l'amitié collective, d'un groupe lié par un sentiment collectif qui s'ajoute et dépasse les relations interindividuelles.
1: Et puis, il y avait un groupe de 5 adolescents qui passaient tout leur temps ensemble. Le plus jeune n'avait pas 16 ans, la plus vieille aurait éventuellement pu me convaincre qu'elle en avait 20 si elle l'avait juré sur sa vie. Pour eux, tout était un jeu. Le jour, ils s'asseyaient quelque part dans le camp et se racontaient des histoires ou des blagues qu'eux seuls comprenaient. La nuit, ils précédaient la compagnie ou s'attardaient en arrière, proclamaient que « l'heure de l'aventure est arrivée » et prenaient congé de nous au moment du déjeuner à minuit. Deux des plus jeunes étaient musiciens et jouaient ensemble la moitié de la journée, jour après jour, qu'ils soient à cheval ou à repos. Le premier avait un concertina, l'autre un violon, et ils interprétaient des mélodies frénétiques et complexes qui ne ressemblaient en rien à ce que je connaissais.
0: Ce qui est vraiment dommage, c'est que ce sentiment d'amitié collective est développé particulièrement dans le cadre d'une unité milice de défense de Hron, la compagnie libre de l'Andromède bleue. L'idée du groupe soudé fait très couramment partie de l'imaginaire militaire, et c'est d'ailleurs une des rhétoriques de la propagande pour l'armée. Et du coup, c'est vraiment décevant d'avoir réutilisé cet imaginaire plutôt que de développer l'amitié collective dans d'autres cadres.

Comme à chaque fois, on ne peut pas parler de tout dans une demi-heure et on n'a donc pas vraiment développé sur le thème de la guerre. On tenait quand même à le mentionner car Un pays de fantômes est aussi un roman critique de la guerre et du militarisme. Et ça nous a touché pas mal vu l'actualité du monde. Margaret Kiljoy raconte comment les logiques militaristes, l'hiérarchie et le devoir d'obéissance dans l'armée impériale favorisent une culture viriliste et la déshumanisation de l'ennemi. Chez les partisans anarchistes aussi, la guerre est moche et transforme les gens à jamais. Les descriptions des violences, des blessures et de la peur sont très prégnantes. C'est une des raisons pour lesquelles j'ai vraiment apprécié ce livre, même s'il faut bien admettre que malgré les efforts de l'autrice de complexifier ses personnages, parfois l'opposition entre les gentils et les méchants est un peu trop simpliste, voire pas toujours crédible. Comme par exemple quand Deimos voit pour la première fois un groupe de partisans et on décrit la diversité de genre et d'ethnie alors que toute la compagnie porte des cagoules.

0: C'était le 31e épisode de Vortex et Rotative. On vous a présenté le roman Un pays de fantômes de Margaret Kidjoy, publié aux États-Unis en 2014. La traduction française de Mathieu Priou a été publiée en 2022 aux éditions Argile et le roman est paru en poche chez Pocket en 2024. En grand format, le roman fait 200 pages.
1: L'émission est montée avec des bouts de musique des différents groupes de Margaret Kidjoy. Vous trouverez les références dans la présentation de l'émission.
0: On est toujours à un rythme bimestriel, alors on vous retrouve dans 2 mois avec un nouvel épisode de Vortex et Rotative. Au revoir.
1: Au revoir et à la prochaine.
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0: ça, ok. On s'en sort par à la 2. Allez, on remue là.
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1: Ouais, non. Donc en fait, ce que je voulais dire, c'est... attends, je cherche mes mots. Ouais, non, parce que du coup, c'était plutôt... Non, je pense pas, en fait, mais par rapport à ta question, ce qui me vient là tout de suite comme ça, c'est...
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6: Et ben voilà, c'est l'heure de la gamelle.
7: C'est l'heure de la gamelle.
8: Salut, salut.
6: Qui est cuite et recuite.
7: On est à Avignon, il fait 43 degrés en moyenne.
6: Au bas mot. Mais on est quand même assez nombreux et nombreuses autour de la table ce soir. Et on va... commencer par faire un bilan des événements et des rencontres qui ont été organisées, des rencontres anticarcérales qui ont été organisées au courant du mois de juin, et qui étaient de belles rencontres.
8: À Carpentras.
6: À Carpentras.
7: Et à Gap.
6: Et à Gap. Ensuite, on fera une lecture d'un texte d'Alessandro Stella qui s'appelle « Les Indéfendables » et qui parle des actions de la DDPF, dont on a déjà pas mal parlé dans cette émission. On fera un petit tour par les brèves. On a plusieurs sujets à aborder qui font le lien entre la police, la justice et tout ce monde qu'on veut détruire. On continuera, et c'est pas fini, la lecture du texte « Par-delà le principe de répression » de Geoffroy de la Gagnerie.
7: Et puis ça sera l'heure
6: que se terminera notre émission. Voilà, on est bien.
7: On est bien, on va faire tout ça.
6: Bah voilà, allons-y. Donc on commence par
9: le bilan,
6: calmement. Et du coup, c'est à ce moment-là que Christine décide de s'en aller.
8: Au moment le plus important. Non.
7: Déjà, je suis pas la seule à avoir autour de la table à Carpentras. J'étais la seule à Gap, donc je commence par raconter Gap.
6: Mais

0: Nan Nael. Ça faisait 2 ans que Nael était mort. Tué par la police à bout portant, alors que lui n'était pas armé. Simplement parce qu'ils en avaient marre d'avoir coursé sa bagnole. Donc, ils avaient le droit de se défouler un peu après. Et il faut bien faire retomber la pression. Tuer un jeune, c'était pas mal comme façon de faire. Et donc, suite à la mort de Nael, il y a eu des petites émeutes, plus ou moins grandes selon les différents quartiers, mais en tout cas à Nanterre, ça avait pas mal bougé. Il y avait eu énormément de répression. Voilà. Donc, du coup, après la pièce de théâtre, on est allé sur la place Gournette, qui est la place de la prison à Gap, avec une sono à roulette, et on a pris la parole pour expliquer aux Gapensais qui étaient là à prendre l'air dehors, parce qu'il fait chaud aussi à Gap, moins qu'à Avignon, mais quand même. Et on leur expliquait pourquoi on lançait ces lanternes, ces montgolfières qui partent dans le ciel en faisant de la lumière qu'on utilise souvent dans les cérémonies d'hommage et de commémoration. Donc on a pris le micro, on a expliqué ça, puis on a lancé les lanternes en souvenir de tous les tués et tous les morts dus à la police. Et voilà, c'était une action qui était chouette, qui n'était pas programmée. Et puis le lendemain, il y a des familles qui au parloir qui ont dit « Ah mais les gars, ils ont vu le feu d'artifice !» Donc voilà, et a priori, il y a eu une connexion qui a été faite entre la rue et les gars qui étaient enfermés place Gournette. Donc c'est chouette. Et même si le souvenir de la mort de Nael est triste, la bagarre reste vivante et ça c'est cool. Voilà, je vous ai raconté Gap, vous me racontez Carpentras.
1: Et bien Carpentras, c'était une belle journée aussi, je crois. Il y avait pas mal de personnes, je dirais une cinquantaine de personnes qui ont 50-60 personnes qui sont passées au courant de la journée. Et pour les personnes donc qui n'étaient pas là, l'objectif de cette journée, c'était d'arriver à faire le lien entre les différentes luttes et la question anticarcérale et la question de l'abolition des prisons et de du système pénal en général. Et ça a plutôt pas mal marché. On a eu des belles discussions avec pas mal d'échanges. On s'est pas mal interrogé collectivement, non seulement sur le propos, les propos qu'on tenait, donc sur les liens qui pouvaient exister entre la lutte contre les frontières et la lutte contre les prisons, entre la lutte féministe et la lutte contre les prisons. Donc pas mal de beaux échanges sur les propos, mais aussi des questionnements collectifs sur la manière de les amener et donc de comment régler les problèmes, les situations problématiques auxquelles on peut faire face couramment dans différentes situations, que ce soit dans la lutte contre les frontières, etc. Et donc voilà, c'était des chouettes moments d'échange et ça donne envie de se retrouver, je trouve.
0: Ouais. Oui, ça donne envie de se retrouver.
2: Ouais, il y avait une super cantine aussi. C'est vrai. On a bien mangé. Et ouais, les 3 tables rondes étaient très intéressantes, enfin, même énergétiques, pour bien écouter tout le monde. Non, c'est très intéressant.
0: Énergétique ou énergivore ?
2: Énergivore, ouais.
0: Mais énergétique aussi, je trouve. Mais oui. C'était intense. C'était des temps de discussion vraiment. Il y avait une qualité d'écoute exceptionnelle, quoi. On était vraiment attentifs.
3: Moi, ce que j'ai bien apprécié, c'est la diversité aussi des approches et des points de vue. Par exemple, le thème des migrants, c'est une personne qui est tout à fait dans la mouvance de ce qu'on va qualifier de citoyenniste et qui est à la CIMADE, quoi, qui participe aux actions de solidarité autour du refuge de Briançon. Et on se rend compte qu'en fin de compte, les points de vue ne sont pas si éloignés que ça, quoi. On se retrouve sur l'essentiel. Donc ça a été, fait à mes yeux, ça a été des moments forts de la journée aussi.
0: On met un petit rap pour Nael pour finir ces bilans, et puis surtout, s'il y a d'autres personnes qui ont envie de nous dire ce qu'ils ont pensé de ces journées, ben c'est pas compliqué, c'est

0: crèvelatôle84@riseup.net. Et puis, si vous préférez le faire avec un stylo, nous, on est très contents qu'on reçoive des lettres dans la boîte aux lettres de Radio Aioli, 3 rues du Portail Magnanin, en Avignon.
1: Je voudrais juste ajouter quelque chose. C'est que je pense qu'on tient tous à remercier Gwenola Ricordo de sa participation. C'est elle qui a animé le débat sur le féminisme et l'anticarcéral. Et elle a apporté une qualité extraordinaire à ce débat, quoi. Donc merci Gwenola.
0: Et merci les copains Antifa, et merci les copains barzadistes. Il y avait du monde. Pas beaucoup de monde, mais du monde de belle qualité, en tout cas.
1: De diverses approches.

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0: Et c'était donc prêt à partir de SCH et Nino. Et du coup, dans cette seconde partie d'émission, eh ben on va vous lire un texte donc, qui parle de la vague d'attaque contre le système pénitentiaire qui avait été signée DDPF, dont on avait déjà parlé. Et c'est un texte qui a été écrit par Alessandro Stella pour Lundi Matin, qui s'appelle « Les Indéfendables ». On va vous le lire à plusieurs voix.
1: Parce qu'il est un petit peu long, mais il est vraiment chouette. Comme il y en a qui font le boulot à notre place, qu'on n'est pas arrivé à poser cette analyse-là à temps, en tous les cas. Au moins, on récupère celle qui a été faite par Alessandro et on vous la lit. Donc, en gros, les faits. Les faits, au cours du mois d'avril 2025, la presse locale, relayée par la presse nationale, rapportait une série d'épisodes d'incendies de voitures de gardiens de prison, d'attaques contre leur domicile, de coups de feu tirés sur les portes de la prison à Agen, à Lyon, à Toulouse, à Toulon, Grenoble, Lille, Nanterre, Luynes, enfin aux quatre coins de la France. Des groupes d'individus s'étaient attaqués non seulement à des prisons, mais aussi à des agents de la pénitentiaire en poste ou en formation. Sur les lieux des attaques, les assaillants avaient tagué un sigle, DDBF, pour Défense des droits des prisonniers français. Un sigle repris par un compte Telegram, rapidement fermé par les autorités, dans lequel on dénonçait les violences quotidiennes exercées par les surveillants sur les prisonniers. Ce canal est un mouvement dédié à dénoncer les atteintes à nos droits fondamentaux, auxquels le ministre Gérald Darmanin compte porter atteinte. Contactez-nous par message privé pour rejoindre le mouvement DDPF, rejoignez le mouvement. C'était l'information qui était passée sur les réseaux sociaux. Alors, comment ça a été interprété tout ça ? Eh bien, après avoir envisagé des actions de l'ultra-gauche ou des ingérences étrangères, les services secrets russes ou algériens, les policiers et les procureurs ont conclu que l'hypothèse la plus vraisemblable était la piste du narcotrafic. Ainsi, par une opération à l'échelle nationale, le 28 avril, la police interpellait 30 personnes, parmi lesquelles 21 étaient mises en examen le 2 mai, dont 7 étaient déjà détenus. Résumons les conclusions des enquêteurs. Le Monde, daté du 4 mai, titrait « Derrière les attaques des prisons, l'ombre de la DZ mafia et du narcotrafic ». Le journal français de référence reprenait donc les conclusions et les éléments de langage des ministères de l'Intérieur et de la Justice, mafia, groupes criminels organisés. Tout en relevant que parmi les 21 suspects déférés par la justice, dont 2 femmes et 2 mineurs, pour beaucoup, ils présentent des profils d'exécutants de petites mains du trafic de drogue. Aussi, les interpellés vivaient dans la région où ils avaient commis leurs attaques. Le chef présumé du réseau, commanditaire et organisateur des attentats, à partir de sa cellule de la prison d'Avignon, serait un certain Imram A, âgé de 23 ans.
2: Le terme est parfaitement galvaudé. Il renvoie à un imaginaire peuplé de Pablo Escobar ou d'El Chapo Guzman et popularisé par les séries Netflix sur les narcos. Des grands criminels qui se la coulent douce dans des villas tropicales ou dans des lofts à Dubaï. Beaucoup de cinéma, en effet. Si l'économie des drogues illégales ne diffère guère de l'économie capitaliste légale, la réalité de la production, du commerce et de la consommation des dites drogues est beaucoup plus complexe. Si les gros exportateurs et importateurs sont évidemment des millionnaires, avec un capital risque élevé, et si la vente en demi-gros permet à un certain nombre de personnes d'en vivre aisément, pour la masse des producteurs, transformateurs, livreurs et distributeurs au détail, ce n'est qu'un gagne-pain, un travail souvent pénible et toujours risqué. Les études de sociologues et anthropologues ont bien montré que la masse de paysans cultivant le cannabis au Maroc, la coca en Colombie ou le pavot en Afghanistan sont des travailleurs agricoles pauvres, ne produisant ces plantes prohibées qu'en vertu d'un meilleur rapport comparé à d'autres cultures possibles dans leur région. Quant aux milliers et milliers de personnes qui assurent au jour le jour toutes les tâches du commerce au détail, on pourrait parler d'ouvriers tâcherons. Il y a ceux qui s'occupent du transport, du conditionnement, de la garde de la marchandise. Puis ceux qui, du matin au soir, du lundi au dimanche, par beau temps ou sous la pluie, tiennent un point de deal, et ceux qui font des livraisons à domicile. Outre les contraintes climatiques à tenir le mur de l'immeuble à longueur de journée, tous ces travailleurs du petit commerce de proximité de produits illégaux sont quotidiennement exposés à la répression. Tous les points fixes et durables de deal sont rapidement repérés par la police, qui effectue des descentes régulières. Ils subissent au quotidien des fouilles, des brimades, des humiliations, parfois des gardes à vue, et finissent par être arrêtés et emprisonnés.
3: Il faudrait redimensionner le narcotrafic, trop souvent présenté comme un marché colossal au profit gigantesque. Comparons le comparable. Les services de l'État font l'estimation que le chiffre d'affaires annuel des drogues illégales en France serait de l'ordre de 3 milliards d'euros. soit autant que la Coca-Cola, drogue légale et plus préjudiciable pour la santé que certaines drogues illégales. Autant que la Française des Jeux, autre drogue légale redoutable pour la santé, aussi financière, des pauvres gens qui s'adonnent au rêve du gain. Un chiffre d'affaires bien inférieur à celui du tabac, 20 milliards, et surtout du vin, 90 milliards. Autrement dit, à la fin d'une journée de travail, il y a beaucoup plus d'argent dans la caisse de bar tabac PMU que dans les poches des tenanciers d'un four de cité. Cependant, la comparaison la plus pertinente serait avec le chiffre d'affaires des grandes entreprises pharmaceutiques qui produisent et commercialisent les drogues légales. Le cas le plus emblématique est certainement celui de l'entreprise américaine Purdue Pharma, propriété de la famille Sackler. Au sommet de son ascension, en 2017, elle avait atteint un chiffre d'affaires annuel de 35 milliards de dollars, engrangé notamment grâce à la vente d'opioïdes, dont l'oxycocontin, en principe destiné aux malades de cancer en phase terminale. Sa forte promotion marketing a fait exploser les prescriptions médicales pour toutes sortes de douleurs, provoquant aux USA, entre 1999 et 2022, quelques 700 000 morts par overdose. Poursuivi par des milliers de plaintes au pénal, en janvier 2025, la famille Sackler a conclu un accord avec le tribunal pour le versement de 7,4 milliards de dollars d'indemnisation aux familles des victimes.
0: Jusqu'aux années 1960, la consommation et le commerce de cannabis, de la cola, de l'opium et d'autres plantes psychotropes faisaient partie des cultures locales, traditionnelles, coutumières, ancestrales. Comme pour le vin et l'alcool en Occident, cannabis, coca, opium, champignons, psilocybe, peyote, ayahuasca, betel, iboga, quat, amanite, étaient considérés comme des aidants dans la vie, comme des chasseurs de soucis, ça c'est Freud qui dit, comme des médecins du corps et de son âme. Malgré la conscience des possibles dangers de la consommation de psychotropes, aux quatre coins du monde, les populations s'étaient adaptées, avaient appris à vivre avec les drogues. La prohibition des drogues de l'autre avait commencé par un édit de la Sainte Inquisition de Mexico en 1621, interdisant le peyote et autres plantes magiques. Elle avait fait l'objet de décrets impériaux en Chine au XVIIIe et XIXe siècle contre l'opium, sans grande conséquence. Après l'édite guerre de l'opium entre 1839 et 1856, opposant les puissances occidentales à la Chine pour le contrôle du marché oriental, les États-Unis et la Chine lancèrent, au cheval de la Première Guerre mondiale, les lois de prohibition du commerce illégal de l'alcool aux USA et de l'opium en Chine. Une prohibition du seul commerce considéré illégal, bien entendu, car aussi bien de l'alcool que de l'opium, on en avait besoin dans les pharmacies. Et en fait, jusqu'aux années 1970, à part les guerres commerciales, la prohibition de la consommation et des consommations ne faisait pas partie des priorités répressives des États. Les consommateurs problématiques se voyaient regardés avec une certaine bienveillance, parfois assistés par des associations charitables ou par des amis et des parents. C'est à partir de la loi promulguée par le président américain Richard Nixon le 31 décembre 1970, suivie bientôt par les autres nations occidentales, que la grande répression s'abat non seulement sur les commerçants, mais aussi sur les consommateurs de « drogue », entre guillemets. Et pourquoi ? En déclarant la drogue comme le principal ennemi de la nation et déclenchant la guerre aux trafiquants et aux consommateurs, le gouvernement américain déclarait la guerre à la fois aux minorités raciales, noires et hispaniques, et à la génération hippie. Les uns et les autres considérés dangereux par l'esprit WASP, suprémaciste et viriliste, avec toutes les conséquences effroyables de cette guerre. Depuis 50 ans, la guerre à la drogue a provoqué des centaines de milliers de morts de par le monde, en Amérique latine en particulier, dans des affrontements entre policiers, militaires, trafiquants et bandes rivales, sans compter les innocents tués au passage. Plus, beaucoup plus que les morts par overdose, d'héroïne ou d'autres drogues illicites. Sans pour autant mettre fin au commerce ni tarir la demande, car au contraire, la consommation de psychotropes illicites a explosé dans les dernières décennies. Et donc la guerre à la drogue a aussi provoqué depuis 50 ans l'explosion des condamnations des trafiquants. Parfois des condamnations à mort, sans procès ni sommation, comme dans les Philippines de Duterte ou dans les favelas de Rio, ou des condamnations par un tribunal à la peine capitale, comme en Chine, en Iran, en Arabie Saoudite, aux USA et ailleurs. Mais surtout des incarcérations massives par millions, presque incalculables. De qui ? D'affreux criminels mafieux responsables de meurtres et d'atrocités, outre que de trafic de drogue ? Bien sûr, mais ce n'est qu'une minorité des condamnés à la prison. La grande majorité ne sont que des travailleurs à risque dans cette économie souterraine, délinquants peut-être, mais pas criminels, condamnés à des peines lourdes, souvent très lourdes, par rapport à leur délit. Et quel est le profil des condamnés pour trafic de drogue ? L'étude menée par Michele Alexander sur la population carcérale aux États-Unis a conclu que la guerre à la drogue est une guerre raciale et une guerre sociale. Sur les 31 millions de personnes emprisonnées aux États-Unis, des années 1980 à la première décennie des années 2000, les Afro-Américains et les Hispaniques représentent la grande majorité des condamnés. Qu'en est-il en France, où les condamnés pour trafic de drogue constituent environ 20% des prisonniers ? En dépit de statistiques ethniques disponibles interdites en France, les origines géographiques des prisonniers sont parlantes. Dans leur grande majorité, ils sont issus des cités de Sevran, Aulnay, Nanterre, Champigny, Bagneux, Créteil pour l'Île-de-France. Pour Marseille, Toulouse, Lyon, c'est la même chose, à savoir qu'ils proviennent de cités habitées fondamentalement par les Noirs et les Arabes.
4: Dans le chapitre 5, Alexandro Stella pose la question « Qui défend les indéfendables ?» À la lumière de ces plates évidences, certes en contraste avec tant de fantasmes sur le monstre moderne appelé narcotrafic, nous pouvons réexaminer le phénomène des attaques contre l'administration pénitentiaire. Il apparaît que ceux qui s'en prennent au maton sont des copains solidaires des personnes incarcérées, porteurs d'un message simple: nos amis en prison ne sont pas seuls, les gens à l'extérieur les soutiennent et essayent de les aider. Alors, comment expliquer le silence des réseaux sociaux qui normalement prennent position contre les violences de l'État? Pourquoi ni les sites de l'ultra-gauche, ni les comités contre les violences policières, ni les avocats et associations qui défendent les droits des prisonniers, OIP-LDH, ne sont-ils pas intervenus? Parce que les dealers seraient indéfendables? Parce que le vin est bon, bu modérément, entre guillemets, et le cannabis, la cocaïne et l'héroïne sont du poison? C'est que même les proches des victimes des violences policières et d'État n'osent pas questionner le préjugé des flics, défavorablement connu par les services de police pour trafic de stupéfiants, ce qui justifie à leurs yeux la répression la plus brutale jusqu'au meurtre, parce que dealer est considéré comme honteux, indéfendable. À partir du principe inculqué dans la tête des gens que la drogue c'est de la merde, les dealers des vendeurs de poison sans scrupules qui empoisonnent la jeunesse, bref, des criminels contre lesquels on donne carte blanche aux forces de police pour arrêter coûte que coûte. Défendre les drogués, les dealers, surtout quand ils se révoltent et font face au pouvoir étatique, paraît encore aujourd'hui un combat inconcevable, tant la stigmatisation et la criminalisation ont imposé une pensée dominante et non questionnable. Les gens solidaires qui ont essayé de lancer un mouvement de défense des droits de leurs amis ou semblables reclus dans les prisons ont osé ce défi. Sous le logo qui en dit long, DDPF, Défense des droits des prisonniers français, comme un appel un peu naïf à l'état de droit, au respect des prisonniers, soulignant que ces prisonniers sont français, non étrangers, il faut comprendre le message, comme le comité Adama et autres collectifs de défense contre les violences policières, ils demandent à être traités comme des citoyens français à part entière, pas comme des personnes discriminées, racisées, infériorisées, criminalisées. Une question d'abord de dignité, de respect simplement. Finalement, comment ne pas voir dans cette vague d'attaques contre les gardiens de prison des actions d'autodéfense, d'auto-organisation par des groupes locaux en lien avec leurs amis emprisonnés? Des actions claires, exemplaires, reproductibles autour de toutes les prisons, disons-le, des actions politiques. Avec l'intention, comme ils le disaient dans leur premier communiqué, de créer un mouvement pour la défense des prisonniers. Et ce texte a été signé par l'historien Alexandro Stella.
1: Il est très fort ce texte parce qu'en fait il pose une analyse quand c'est explicité, quand c'est expliqué, on comprend beaucoup mieux parce que c'est vrai que sinon on est noyé sous des a priori en disant ouais, de toute façon c'est une histoire de camé, c'est une histoire de vendeur de merde qui empoisonne nos gamins. Et là, de poser, de dire maintenant, c'est une histoire de gens dehors qui savent qu'ils vont bientôt aller en tôle ou qui ont des copains dedans et qui luttent pour leurs droits. C'est vraiment bien que ça soit posé comme ça. Et il a raison. Les collectifs anti-REP, les collectifs de gauche, les collectifs de soutien aux prisonniers. On n'a pas réagi à temps, on n'a pas été bon. C'était pas grand-chose quoi de mettre des tags, des DBF partout. Ça faisait vraiment peur aux matons. Ils ont vraiment eu peur les matons à ce moment-là. Alors, et là, j'ai l'impression que c'est en train de retomber, que il y a plus cette image du DDPF parce qu'ils ont fait des arrestations massives, ils ont arrêté des clampins qui étaient juste solidaires de leurs copains. Quoi.
4: Moi, quand j'ai entendu les informations, je ne voyais pas du tout, je ne comprenais pas ce qui se passait. Et défense des prisonniers français, je me suis dit, mais qui c'est qui je ne voyais pas j'avais une lecture militante des événements, quoi. Et je ne voyais pas les choses comme nous les explique Alexandro Stella. Et donc j'avais une lecture rigide de ce qui se passait. En plus, il n'y avait pas d'écriture inclusive, tout ça, dans les mots d'ordre. Je me suis dit, mais d'où ça vient ça, quoi. Et puis ça s'est illuminé quand, justement, dans cette émission, au mois de mai, vous avez lu les deux communiqués des DPF que le gouvernement a vite censuré. Et là, je me suis dit, mais ça vient des prisonniers, de leurs copains, quoi. Ça vient de ça et ça ne vient pas d'ailleurs. Puis c'était un test revendicatif pour les droits des prisonniers, ce n'était pas autre chose, quoi. Et ça s'est éclairé. Et j'ai pensé tout de suite à des discussions que j'ai eues avec d'anciens prisonniers, notamment un gars qui s'était tiré plus d'une dizaine d'années de tôle, quoi. Et qui supportait plus que les prisons, comment elles fonctionnaient, et en plus que ça s'aggrave comme veut le faire Darmanin, quoi, et son complice Retailleau. Et je me suis dit, mais putain, tu vois, tu dis ça a retombé. Ça a retombé, mais attention. Ça montre qu'il y a quelque chose de très fort et de très profond. C'est parti vraiment déjà eux-mêmes, quoi.
1: Oui, oui.
4: Voilà, il y a quelque chose qui est en train de monter et ça peut être retombé pour un temps, mais c'est comme l'eau qui bouge. Puis après, ça redémarre d'un coup et à jouer au camp, les Retailleau d'Armanet, ça risque de leur péter dans la gueule ce qui se passe. Parce que ça va venir des profondeurs, quoi, le mouvement de révolte qui se passe au niveau des prisons, mais allié avec les cités, quoi. Parce que c'est eux qu'on veut mettre en prison.
1: Bien
4: c'est
1: sûr.
4: Les jeunes des cités, c'est les jeunes racisés, les pauvres, quoi. C'est la chasse aux pauvres. Et les choses, elles ne vont pas pouvoir continuer comme elles continuent actuellement. C'est fou, s'imagine, quand ils seront la vie, s'ils vont régler le problème. Ben ça, il y a eu des moments dans l'histoire qui ont montré que les choses, justement, insérant la vie, se le finissent par péter et ils seront bien responsables de ce qui va leur arriver.
1: Ouais, en attendant, ils sont surtout responsables d'avoir créé deux prisons qui vont fabriquer du fou, qui vont fabriquer de la souffrance psychique, mentale, à cause de l'isolement, qui vont fabriquer des gamins qui vont grandir sans papa parce qu'ils vont se prendre des peines immenses, énormes, super longues. Enfin, pour l'instant, enfin, c'est rassurant hein, ce que tu dis, qu'on a envie d'y croire, qu'on ne va pas se laisser serrer la vis éternellement et qu'à un moment, les banlieues vont bouger. Ils ont prouvé, là, avec cette action en avril, qu'ils pouvaient bouger et que ça avait de la gueule. On ne les a pas suivis et moi, je fais mea culpa, quoi. On n'a pas été bons.
4: Ouais, ouais.

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1: Et pas Dylan.
2: Et pas Dylan. Et on continue avec quelques brèves que Jean nous a préparées. Et en commençant tout d'abord par...
3: Par la première. Voilà. Un mineur de 17 ans interpellé le 17 juin pour association de malfaiteurs terroristes en vue de crimes contre les personnes. C'est Bruno Retailleau lui-même qui a annoncé cette arrestation. D'après le ministre de l'Intérieur, ce garçon envisageait plusieurs cibles, dont une synagogue, un sex shop ou encore des événements festifs. Le ministre reconnaît cependant que ce projet n'était pas abouti. Il n'était pas au point de commettre un attentat, mais il était en train de se préparer, a-t-il déclaré sur LCI. Le suspect a été placé en détention provisoire vendredi soir, à l'issue de 4 jours de garde à vue à la DGSI. L'avocat de ce mineur, M. Le Gall, habitué des dossiers de terrorisme djihadiste, dénonce un coup de com' et des exagérations. Son client est un gamin de 17 ans qui présenterait des fragilités sur le plan psychologique ainsi qu'un parcours familial difficile. Selon une source proche de l'enquête, le suspect a tenu des propos radicaux sur des supports numériques et a fait part de son envie de trouver une arme. Mais c'est de l'ordre d'une sorte de flirt avec l'interdit plus qu'une projection concrète. Tempère, Monsieur Le Gall. Ou Madame d'ailleurs, je ne sais pas.
1: Maître.
3: Maître. Ah oui, c'est ça le. Ok. Il estime pour sa part que ce jeune homme n'est pas véritablement radicalisé comme on peut le voir dans certains dossiers, loin de là, et ne manifeste pas une adhésion ferme et concrète à l'État islamique.
1: En gros, c'est l'histoire d'un gamin de 17 ans qui est mal dans ses baskets, qui a des problèmes familiaux, qui essaye de faire le cacou en disant « Ouais, un jour je vais me trouver une arme », qui se tape 4 jours pleins, 96 heures de garde à vue dans les locaux anti-terrorisme, qui part aussitôt en tôle en préventive sur un dossier où il y a que dalle. Il y a ouais, un jour je vais me trouver une arme.
2: Ça sent un peu libre flot, quoi, comme histoire.
1: Ben oui, oui, ça sent qu'on a besoin de dire que il y a des terroristes, qu'il faut s'en protéger et que la police est utile. En vrai, il y a dans ce cas-là, juste un mal-être de la jeunesse, il n'y a pas de terroristes, et la police passe son temps à nous abreuver de peur en disant « il y a des terroristes de 17 ans ». Calmez-vous, vous venez de terroriser un gamin de 17 ans. Et ce gamin, quand il va sortir, à mon avis, il ne va pas être plus tranquille dans ses baskets, parce qu'avoir subi ce qu'il a vécu, juste parce qu'il faisait le con sur son téléphone, ça ne va pas le mettre dans des dispositions idéales pour faire confiance à la justice de son pays.
4: C'est une construction politique, ça. Il faut tenir les gens dans la peur, dans la crainte, et on les gouverne avec la peur. Et le moindre élément qu'on trouve sur Internet, sur les déclarations d'un gamin, ben on en fait tout est plat, quoi.
2: Mais encore une fois, le truc, c'est ce qu'on répète à chaque fois, c'est que ça n'a aucun caractère dissuasif. À aucun moment, il y a des gamins qui vont se dire « Tiens, je ne vais pas commettre quelque action que ce soit parce que mon pote il s'est fait condamner parce qu'il regardait des trucs sur Internet. » Au contraire, c'est même complètement contre-intuitif. Ça cible toujours les mêmes personnes et ça crée juste de la haine et de la rancœur. Et tout comme cette autre histoire, on enchaîne ?
4: Oui.
2: Et ben voilà, sur l'expulsion.
4: Sur les procès de Rome, c'est ça ?
2: Oui. Ouais.
4: Ben voilà, ça s'est passé au tribunal de Pontoise. Le maire de Villeron, M. Dominique Cudia, qui a été relaxé dans une affaire d'expulsion illégale d'un campement de famille Rome, survenu en février 2023. Avec lui, il y avait 5 autres prévenus qui ont également été relaxés. Alors, bon, nous, on peut se féliciter qu'il y ait des gens qui n'ont pas été condamnés et tout, mais ce n'était pas le, le but, quoi. En fait, le tribunal a jugé comme normal ce qui s'est passé, c'est-à-dire une manifestation qui est venue devant un campement de Rome qui campait dans le bois de Villeron, c'est-à-dire un petit village qui avait un bois aux alentours, quoi. Donc ils se disent, c'est notre bois, c'est des bois communaux. Hein. Et là, il y avait un campement de Sarum. Et à un moment donné, il y en a une partie d'entre eux qui sont partis, qui ont quitté l'endroit. Il est resté quelques familles. Et pas folle la guerre, pas. Les racistes, les fachos, ils ont attendu que le gros des gitans s'en aille pour aller jouer les gros bras et aller déloger le peu qui restait dans le bois. Donc là, c'est cette manifestation, ça s'est terminé par des menaces, des insultes, parasites, dégagés, on va tout cramer, Ville-Rome n'est pas une Ville-Rome. Ils étaient encadrés par des gendarmes, mais les gendarmes ne les ont pas empêchés de virer les gitans, quoi. Et les gitans, à la fin, ont fini par quitter le peu qui restait. C'est-à-dire une vingtaine de personnes, c'était surtout des femmes, des enfants, tout ça. Ils ont fini par quitter le campement sous la pression. Et ça a été des cris de victoire. On a gagné, on est chez vous. Le fameux cri des identitaires, quoi. Voilà. Alors, après le départ des occupants, ils sont rentrés dans le camp et ils ont tout détruit. Le maire a ensuite envoyé une pelleteuse qui a creusé une tranchée et qui a fini de casser toutes les cabanes qui restaient, les dernières cabanes. L'avocat, il fait ressortir, c'est-à-dire l'avocat de Rome Europe et de la Fondation pour le logement des défavorisés, il fait ressortir que ce n'est pas un départ volontaire mais sous la contrainte, dans un contexte de tension et de peur. De son côté, le parquet avait requis la relaxe pour tous les prévenus.
1: Oui, quand on dit « on va tout cramer chez toi », en général, on est condamné. Mais bon, pas quand c'est un camp de Rome. Voilà. Là, ça, c'est pas grave.
4: Voilà. Et pour la procureure, le maire n'était pas présent, mais en retrait. Et c'est-à-dire que lui et 5 autres personnes ont été amnistiés. Et ils ont estimé que le campement était vide et qu'il ne restait que des choses abandonnées quand ils sont allés. Et selon la présidente du tribunal, les éléments constitutifs de l'infraction n'étaient pas réunis, écartant donc toute condamnation. Voilà, ça bon, veut dire que...
1: On parle d'un pogrom qui n'est pas condamnable.
4: Voilà, vous pouvez aller brûler les cannes de gitane, tout ça, vous trouverez des juges qui vous absout.
2: Et puis on imagine bien que les Roms qui étaient sur ce camp ne sont pas allés déposer plainte ou témoigner devant la justice pour dire effectivement.
4: Voilà, heureusement, bon, il y a quand même une association de Roms qui a envoyé... un avocat et l'ex-association, l'abbé Pierre, l'association pour le logement, tout ça, qui a envoyé l'avocat, quoi. Mais le tribunal n'a rien voulu entendre. On était la justice, elle était du côté des forts et des riches. Alors, heureusement, c'est pas partout. C'est pour ça que je veux en parler aussi, quoi. Il y a un autre événement qui s'est passé dernièrement concernant les Roms. C'est un convoi qui s'est arrêté dans la commune d'Aiglun, dans les Alpes de Haute-Provence. Ils se sont installés sur le stade de Aiglun. Et là, le maire du village, il a mis en lumière les difficultés pour accueillir les gens du voyage dans les Alpes de Haute-Provence. Et il a dit carrément que le problème, ce n'est pas que les Roms circulent et veuillent s'arrêter, ça c'est normal, quoi. Mais que dans les Alpes de Haute-Provence, dans ce département...
1: Il n'y a pas assez d'accueil.
4: Voilà, le long de la Bléone, il n'y a pas assez d'accueil pour accueillir les
1: gens du voyage.
4: Les gens du voyage.
2: Mais c'est quand même marrant, voilà. Parce qu'on se met à encenser un type qui a juste fait le minimum syndical.
4: Ah ouais. Ben, je me demande si Retailleau et Darmanin, ils vont pas le faire passer au tribunal, ce maire. Il le mériterait quand même. Hein. Voilà. Et je veux terminer quand même, parce qu'il y a quelque chose qui me trotte dans la tête, c'est un souvenir. Il doit y avoir une bonne quinzaine d'années. Il y a un maire d'une commune à côté d'Avignon qui avait viré un petit gitan de l'école communale parce qu'il ne voulait pas de ses parents sur sa commune.
1: Ça ne serait pas en train de sur la sorte, ça ?
4: Je crois bien. Ouais. On préfère les prisons que les gitans. Voilà.
1: Juste un petit truc. Tous les Roms ne sont pas des gens du voyage, loin s'en faut. C'est plutôt des sédentaires, donc on a un peu mélangé tout ça. N'empêche que Roms ou gens du voyage ou gitans, c'est des gens qui sont malmenés par la police et par les fascistes.
2: Et qui sont en fait les premières victimes du racisme en France. Il y a une étude sur le racisme en France là, qui est sortie récemment, qui a montré que les Français et les Françaises sont de plus en plus racistes et que la première minorité à être exposée à ces formes de racisme, c'est les gens du voyage, où il y a plus de la moitié des Français qui ont répondu à cette enquête, qui ont dit que oui, ils se sentaient menacés en présence de gens du voyage. Et donc, je crois que ça fait bien le lien avec le sujet suivant, où on va parler de contrôle aux faciès.
5: Voilà. De l'aveu des services de police et de gendarmerie, ceux-ci procèdent chaque année à 32 millions de contrôles d'identité hors contrôle routier.
1: Donc c'est-à-dire qu'il y a dans l'année des gens qui ne sont pas contrôlés, des gens qui se font contrôler beaucoup, mais en moyenne c'est un Français sur deux qui a été contrôlé une fois dans l'année. 63
5: millions. Oui, oui. C'est pas en moyenne, hein. C'est chaque année, 32 millions.
1: 32 millions. Tout le monde n'est pas contrôlé pareil.
4: Il faut dire que Yana, ça leur arrive une fois par jour. Hein.
5: 26%, 26% des personnes interrogées ont déclaré avoir été contrôlées par la police ou la gendarmerie au moins une fois au cours des 5 dernières années. Un chiffre en hausse de 10 points.
1: Mais c'est pas mal. C'est-à-dire, il y en a un quart qui se fait contrôler au moins une fois en 5 ans. Et en tout, il y en a un sur deux. Enfin, il y a autant de contrôles. Donc, ça veut dire qu'il y en a qui se font contrôler 100 fois dans la.
5: En tout cas, le chiffre est en hausse de 10 points par rapport à l'enquête de 2016. Et la défenseure des droits dénonce qu'une personne sur cinq se plaint d'un comportement inapproprié de la part des policiers et gendarmes. Tutoiement, insultes, provocations, brutalité.
4: Si tu permets, c'est la défenseure des droits qui a balancé ces chiffres-là.
5: OK.
4: Qui les a rendus publics.
5: Ouais. Les 18-24 ans représentent 41% des individus contrôlés. Mais là aussi, tous les jeunes ne sont pas à égalité. 39% des personnes contrôlées sont perçues comme arabes, noires ou maghrébines. Un chiffre qui tombe à 23% pour les personnes blanches exclusivement. J'aime bien l'expression blanche exclusivement. Les hommes noirs ou arabes auraient ainsi 20 fois plus de chances de se faire contrôler. Donc c'est ça.
4: Quelle chance! 20 fois plus de chance!
2: Voilà, et ben donc ouais. Proportionnellement, beaucoup plus de chance aussi de se faire tuer par la police lors d'un contrôle d'identité.
5: Ben, j'imagine que oui, c'est là qu'on a le plus de tutoiements, brutalité, provocation, insulte.
4: Et ça montre que le racisme, il est très répandu. Mais c'est aussi avant tout le racisme d'État. Quoi. Parce que les officines de l'État, police, justice, tout ça, qui sont, comme pour les Roms ou pour là, qui sont dans cette démarche-là raciste.
1: C'est un choix. Quand on dit on va lutter contre la drogue, hein, pour revenir sur la discussion de tout à l'heure, il y a plusieurs hypothèses. Il y a on va emmerder les gamins dans les quartiers parce qu'ils ont 3 grammes dans les poches, ou on fait une descente au pied des ascenseurs à la Défense. Et là, on voit les gars qui ont de la coco plein le nez. Mais va savoir pourquoi il n'y a pas de flics là-bas. Parce qu'ils en auraient, hein, et des consommateurs et des dealers. Mais voilà, on a choisi d'emmerder un type de population avec la guerre contre les narcos, qui, ma foi, est plus une guerre contre
2: les Noirs et les Arabes.
1: Voilà. Et les pauvres et les quartiers pourris.
2: Et c'est ce dont a été victime Swail. Swail El-Khalfaoui, c'était un jeune Marseillais de 19 ans. Et il a été tué par un tir de la police dans le quartier de la Belle de Mai à Marseille le 4 août 2021 lors d'un contrôle routier. Et comme à son habitude, la police plaide la légitime défense. Mais celle-ci est remise en question par plusieurs témoignages. En fait, l'affaire elle avait été classée sans suite en décembre 2021, puis rouverte après que l'avocat de la famille ait dénoncé une enquête bâclée par l'IGPN et ait porté plainte pour obstruction à la manifestation de la vérité. Et entre-temps, il se trouve que le juge d'instruction a changé et que la nouvelle juge a constaté que des enregistrements vidéo d'une caméra de surveillance qui était située à l'endroit du contrôle avaient disparu. Malheureusement, parce que en fait, ça arrive souvent. Il y a quand même beaucoup de bugs informatiques
1: voilà, sur les caméras qui filment des violences policières.
4: Il y a beaucoup de passe-digitateurs aussi dans la police qu'il faut disparaître à l'épreuve.
3: Ils ont pas fait. Ils peuvent faire une alerte à l'enlèvement sinon pour rechercher les images.
2: Et oui. Mais bon, voilà, la famille de Swail, elle s'est pas laissée avoir. Elle a porté plainte contre l'ancienne procureure de Marseille qui s'appelle Dominique Laurence. Et elle l'a accusé d'avoir volontairement détourné les scellés des vidéos. Et donc ça avait fait scandale jusqu'à tel point que Gérald Darmanin a annoncé vouloir saisir l'inspection générale de la justice pour retrouver les scellés. Et là, magie, paf, ils ont réapparu ces enregistrements sur le bureau de la nouvelle juge d'instruction. Donc voilà, ils étaient cachés, en fait, ils n'étaient pas perdus. Et donc voilà, il y a un pas qui vient d'être fait pour que la vérité éclate sur les circonstances de la mort de Swail, mais c'est quand même loin d'être gagné, car les complicités au sein de la police et du système judiciaire existent toujours et vont donc sans doute continuer à faire pression. Voilà, mais non, mais en tout cas, voilà, c'est quelques brèves. Merci encore Jean de les avoir récoltées, concoctées. Quand même pour dire qu'il y a une articulation qui est assez évidente entre la police, la justice et le racisme d'État et qu'on ne s'y trompe pas. Et du coup, on écoute Ibrahim des Berruriers Noirs.

0: C'était donc Ibrahim des Bérus. Et on continue petit à petit cet arpentage de par-delà le principe de répression, le bouquin de...
1: Geoffroy de la Gannerie.
0: De la Gannerie.
1: Oui, et à cause des chaleurs, j'ai dû réduire mon rythme de lecture. Donc là, il n'y a que 15 pages à peu près. J'ai sélectionné 2-3 passages. Mais je voulais savoir avant si vous avez retenu quelque chose de la dernière intervention.
2: Si il était recrite, hein,
1: oui, un peu, ouais.
2: Voilà.
3: Si, si, il faut que tu continues. On a compris que... enfin, ce que moi, ce que j'ai retenu, c'est que le fait de désigner un coupable et des moments où la justice doit agir, donc elle ne peut agir que si... il y a un coupable, une victime, que c'est intentionnel et tout. Ça, c'est en fait nos problèmes dans la vie, c'est beaucoup plus que ça. C'est pas seulement le voisin qui fait exprès de tuer ton chien en lui donnant des boulettes empoisonnées. C'est aussi ton gamin, ton propre gamin qui se fait renverser par le chien alors qu'il est à vélo et c'est ton propre chien. Et là, du coup, il n'y a pas de dépôt de plainte, c'est pas intentionnel. Mais quand même, le gamin à l'hôpital, c'est un vrai problème. Donc quand on dit que les anticarcéraux, les abolitionnistes veulent qu'il y ait moins de jugements. En fait, c'est faux. On en voudrait plus qu'il y ait plus de prise en compte de la souffrance des uns et des autres, y compris les accidents du travail, y compris des catastrophes naturelles, que tout ça soit pris en charge.

Oh, c'est beau, hein? Ah, regarde-moi cette couleur. Hein? C'est ni jaune citron, ni jaune safran. C'est jaune morlin, jaune blé. Van Gogh aurait vu ça, il en aurait fait un chef-d'œuvre.

0: un seul mot et je ne comprends pas, comprends pas.
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